0: attendue à compter de samedi. À l'échelle locale, en terminant, la liste des participants à la 31e édition des championnats Banque nationale de Granby a été dévoilée aujourd'hui. Cette épreuve mixte qui comprend un tournoi Challenger masculin de catégorie 75 de l'ATP ainsi qu'un volet féminin du circuit World Tennis Tour de l'ITF se déroulera du 12 au 19 juillet au Tennis Saint-Luc de Granby. Alors, chaque année, cette compétition réunit une brochette de joueurs et de joueuses de haut niveau, dont plusieurs Canadiens. La liste des participantes comprend notamment deux joueuses classées parmi les 100 meilleures au monde. Et du côté canadien, 5 joueurs et joueuses ont obtenu une place directe au tableau principal, dont Kayla Cross et le Lavallois Alexis Galarno. Pour consulter la liste complète des participants ainsi que tous les renseignements sur le tournoi, visitez le site de Tennis Canada. Et pour plus d'infos, c'est au m105.ca.
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4: Ici Florence Aquilina et voici vos infos M105. Québec veut encourager les villes à bâtir plus de quartiers de maisons préfabriquées qui seront plus abordables pour les Québécois. La première ministre Christine Fréchette a annoncé plus tôt ce matin que son gouvernement financera les infrastructures municipales en eau de tels projets pour accélérer le développement de ces quartiers. L'objectif est de soutenir la construction de quartiers de maisons préfabriquées qui pourront ensuite être mises en vente pour moins de 350 000 $. Les municipalités, en terminant, peuvent présenter leur demande d'aide financière dans le cadre d'un appel de projet qui se tient jusqu'au 18 septembre. Et à l'échelle locale, en terminant, à l'occasion de sa 55e Assemblée générale annuelle, l'auberge Sous-Montois de Granby a dressé le bilan d'une année marquée par une forte demande de services auprès des hommes en situation de vulnérabilité. L'organisme a reçu plus de 300 demandes d'aide et hébergé 69 personnes, alors que ses 20 chambres demeurent occupées en permanence et que la liste d'attente atteint environ 55 personnes. Alors voilà, c'était l'essentiel de vos infos. Détails, autres nouvelles au m105.ca. Thank you.

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3: Ici Florence Aquilina et voici vos infos M105. Vague de chaleur, le Québec, l'Ontario et les Maritimes suffoquent. La vague de chaleur qui frappe le Québec et l'Ontario depuis plusieurs jours se poursuit et s'étend maintenant aux provinces maritimes. La majeure partie du Québec demeure sous avertissement de chaleur d'Environnement Canada, avec des températures dépassant les 30 degrés et un humidex supérieur à 40. Alors hier, le facteur humidex a atteint 44 à Montréal et 42 à Québec. Les régions nordiques sont également touchées avec des températures près de 30 degrés et une forte humidité. Cette chaleur accablante a favorisé le développement également d'orages violents, causant des pannes de courant et même une brève alerte de tornade dans le sud-ouest du Québec. Un retour à des conditions plus confortables est attendu à compter de samedi. À l'échelle locale, en terminant, la liste des participants à la 31e édition des championnats Banque nationale de Granby a été dévoilée aujourd'hui. Cette épreuve mixte qui comprend un tournoi Challenger masculin de catégorie 75 de l'ATP ainsi qu'un volet féminin du circuit World Tennis Tour de l'ITF se déroulera du 12 au 19 juillet au Tennis Saint-Luc de Granby. Alors, chaque année, cette compétition réunit une brochette de joueurs et de joueuses de haut niveau, dont plusieurs Canadiens. La liste des participantes comprend notamment deux joueuses classées parmi les 100 meilleures au monde. Et du côté canadien, 5 joueurs et joueuses ont obtenu une place directe au tableau principal, dont Kayla Cross et le Lavallois Alexis Galarneau. Pour consulter la liste complète des participants ainsi que tous les renseignements sur le tournoi, visitez le site de Tennis Canada. Et pour plus d'infos, c'est au m105.ca.

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4: On est vendredi, le 3 juillet. Bienvenue dans M105, le matin, en version chaleur, encore une fois ce matin.
5: Si le 3 fait le mois.
4: Écoute, Stéphane, bonjour.
5: Bonjour,
4: Martin. Ça te prendre sous la pluie aux fraises hier?
5: Oh my. Ah non, mais ça, c'était l'obsession de ma blonde. Ah, je veux des fraises. Oui, mais regarde le ciel. Je veux des fraises. L'enfant, là. Je veux des fraises. OK, on y va. Et puis, elle parle pas de même, là.
6: C'est surprenant.
4: Salut Nancy ce matin.
5: Bonjour Nancy. Finalement, on était chanceux, mais c'était à la fin. Et là, je l'ai filmé à la fin. Elle s'en vient en cours. Puis elle rentre dans la voiture. J'ai dit, j'ai eu tes frères. Aïe, aïe, aïe, mes frères.
4: Non, mais il était tout propre avec
5: écoute, ça a tombé, là. Boum! Ah. On voyait plus rien.
6: Salut, ça va?
4: Oui. Moi, hier, je l'ai espéré, cet orage. Je voulais pas le gros orage. Juste un orage qui fait tomber l'humidité.
5: Ouais, ça casse l'humidité,
4: Puis on joue au baseball hier. On espérait qu'il fasse pas trop chaud parce que c'était collant. On va se le dire hier, là. C'était collant hier après-midi. Puis finalement, il y a eu. Les nuages ont passé. Il y a comme une première batch d'orage. Puis ça a comme juste enlevé le soleil. Puis une petite draft de vent. Ça a été parfait. Puis quand je suis arrivé chez nous, j'ai juste eu le temps de remettre la toile. Ça, puis ça,
6: avant mais j'ai aussi souhaité que la chaleur diminue un peu parce que je vous le disais, là, hors d'onde. Mais moi, je m'en vais au Saguenay toute la fin de semaine. Puis c'est un appart étudiant que j'ai. Hein, fait qu'il n'y a pas d'air climatisé là-bas.
5: Oh, mais au Saguenay, il faisait moins 2, il neige.
6: Oui. Fait que j'espère bien qu'il fasse pas si chaud.
4: Il était à 30 degrés, autres aussi, du côté de Saguenay.
5: Ouais, c'est des légendes. Ça.
4: Ah, ben, c'est des légendes.
5: C'est comme les bleus.
6: Il fait tout le temps moins 3 là-bas.
4: Alors, c'est pas le Saguenay où il fait moins 3. C'est dans le milieu du parc des Laurentides.
6: Oui, c'est ça.
4: Plein été, il neige là-bas.
5: Ouais,
4: Stéphane, on va rester dans la thématique parce qu'il y a plus de 100 000 foyers québécois qui ont perdu de l'électricité hier soir là, à cause de ces orages.
5: Ben oui, ça, les orages qui ont balayé le sud de la province. Pour ceux qui n'ont pas eu d'orage, ben tant mieux. Il y en a eu plusieurs, c'était de la pluie. Plus abondante parfois, ce qui fait que le sol était vraiment, je dirais pas saturé, il était tellement sec que l'eau avait de la difficulté. Je l'ai fait de même. L'eau.
4: On est à radio, Stéphane.
5: Je faisais le geste. Comme quoi, elle avait de la difficulté à entrer. Bref, excusez.
4: Ça va être tough.
5: C'est vendredi. Hey, non, mais plus sérieusement, il n'y a pas eu beaucoup de causes ou de majeurs, là, d'incidents majeurs. Donc, c'est pour ça, c'est pas si pire que ça pour l'instant, du moins. Les secteurs les plus touchés hier, Laurentides, La Naudière, Montréal, Laval, et un peu également l'Estrie et la Montérégie. Tôt ce matin, c'est près de 56 000 exactement, lorsque j'ai vérifié il y a quelques minutes, là, clients d'Hydro-Québec qui étaient toujours privés de courant. À cela, s'ajoute cette vague de chaleur persistante. Dans le sud du Québec, donc chez nous encore, le mercure qui devrait dépasser à nouveau les 30 degrés. Aujourd'hui, température ressentie à plus de 40. Les villes tentent du mieux qu'ils peuvent avec les jets d'eau ou avec les piscines, là, d'allonger peut-être même les heures. On va vérifier du côté de Beaumont et de Granby à savoir si on peut allonger les heures justement pour aider et accommoder les gens. Je vous parle de la coop d'initiation à l'entrepreneuriat collectif. C'est le CIEC, c'est la baraque au boulot, hein, qui a procédé hier à son, on dit ouverture officielle, mais c'était le lancement officiel donc de sa saison d'été. Ça s'est fait en collaboration avec le comité local de la Maison des jeunes de Granby. Alors, les 15 jeunes entrepreneurs qui étaient présents hier étaient là pour présenter leurs différents services. Écoutons Laurence Rainville, qui est présidente justement de la CIEC, la baraque au boulot.
7: On peut faire du gardiennage, de la tonte de gazon, du désherbage,
0: de la peinture, des petits projets de peinture, du lavage de vide, du lavage de voiture, du ménage, plein de petits projets comme ça.
5: Alors, vous voyez, beaucoup de travaux peut-être qui pourraient être faits par les étudiants, par les jeunes. Alors, c'est situé au 230 rue Drummond, c'est en fonction depuis 25 ans quand même, hein, la baraque au boulot. Pour communiquer avec eux, eh bien, vous pouvez téléphoner au 450-372-0448 ou envoyer un courriel à baraqueauboulot@commercial.com. Et à l'occasion de sa 50e Assemblée générale annuelle, l'auberge sous mon toit de Granby a dressé un bilan d'une année marquée par une forte demande de services auprès des hommes en situation de vulnérabilité. Là, l'organisme qui a reçu plus de 300 demandes d'aide et hébergé 69 personnes, dont on a 20 chambres là, qui demeurent occupées en permanence et que la liste d'attente est environ 55 personnes. Alors, l'organisme affirme vouloir renforcer ce continuum, hein, on fait des services, on donne des services dont c'est des liens, maison de chambre également destinée à faciliter la transition. Eh bien, on veut renforcer ces services afin de mieux répondre aux besoins grandissants là, du milieu. Voilà pour l'essentiel de l'info à cette heure-ci. Détail, autre nouvelle, bcm105.ca.
4: Autre signature de contrat avec le Canadien hier, c'était au tour de Jakob Dobesch de prolonger son entente, une nouvelle entente de 3 ans qui va entrer en vigueur l'année prochaine, un peu comme Ivan Demidov. Ça va lui rapporté à 5,35 millions de dollars par saison. T'as bien content, le gardien tchèque, de poursuivre son aventure avec le Canadien. Ailleurs, dans la Ligue nationale, Alexander Ovechkin sera de retour pour une 22e saison. Le joueur de 40 ans qui a signé une entente d'une saison avec les Capitals de Washington. Je souris parce que j'étais sûr qu'il revenait pas. T'sais, il a battu le record, rendu à 40 ans. Il a fini son gros contrat. Ben non, il va être là. 4,25 millions de dollars. Je pense qu'il aime vraiment jouer au hockey. Je pense que c'est ça qui fait qu'il tient. À Wimbledon, Gabriel Diallo a travaillé fort hier. Malheureusement, s'est incliné en 5 manches face à l'Italien Lorenzo Sonego. Il y a 3 des 5 manches qui ont fini au bris d'égalité. Je vous dis à quel point ça a été très serré. Aujourd'hui, on va surveiller Félix Auger-Aliassime. Il affronte Michael Zhang, l'Américain. Les guerriers juniors sont sur la route. Visite le Rocket à Quaticook ce soir. Les guerriers seniors reçoivent les Expos de Sherbrooke au stade Napoléon Fontaine, c'est à 20h. Et on se croise les doigts. On devrait vraiment envoyer des prières pour les gens de l'autodrome.
6: Oui, vraiment.
4: Ce soir, c'est la 37e édition du Défi Vision. J'ai fait cette course, moi. Oh. Pas sans jaser tantôt, parce que c'est toute une aventure. Alors, on leur souhaite d'être capable de tenir le Défi Vision ce soir.
6: Côté showbiz, je vous parle rapidement du dossier Patrick Bruel. Il y a eu 3 nouvelles plaintes qui ont été déposées contre le chanteur pour agression sexuelle. Bon, faut savoir qu'il y a déjà plusieurs plaintes contre lui. Ça fait un petit bout que le procès se déroule. Mais donc, depuis juin, il est placé en examen à suivre dans les prochains jours. Côté météo, aujourd'hui, ensoleillé, alternant soleil-nuages, 30 % de probabilité d'averse et un risque d'orage en après-midi. Il y a encore l'avertissement jaune de chaleur. Donc, ça sera du temps chaud et humide aujourd'hui. Aujourd'hui, prévu maximum de 31 degrés. Et attention, la température et l'humidité seront à la baisse à compter de demain matin. Yeah. Et c'est présentement... Oui, yeah. Et c'est présentement...
5: À quelle heure?
6: 21. 21.
5: Quelle heure je me lève, vous regardez ça?
4: Il est 6h08, fait déjà 21 degrés. Ça vous donne une idée. On commence ce matin avec Cœur de pirate. On écoute Caval. On vous souhaite un excellent réveil. Martin, Stéphane et Liane qui sont là pour vous réveiller ce matin.

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1: Et on va commencer ce matin, Liane, avec du nouveau Céline.
2: Ouais, ça s'appelle Bonjour, pardon, merci. C'est sorti aujourd'hui et on peut l'écouter.
1: Pourquoi ça joue pas?

0: chanson Dansons qui est sortie en avril, donc tout récemment. Et donc aujourd'hui, on a la deuxième qui est sortie de notre belle Céline Dion.
1: Et l'album doit à veille d'arriver aussi,
0: oh,
1: je
0: oui.
1: pense. Est-ce que ce serait le grand jour par hasard?
0: Ah, oh, je pense bien que oui. Ce soir, c'est le mariage de Taylor Swift et Travis Kelce au Madison Square Garden. Belle salle.

0: ici et là à dire, pour le souper, il y aura un peu de Québec dans la cérémonie, parce que on peut voir sur des photos, il y avait des grosses boîtes sur un chariot, puis dessus on pouvait lire chair de homard, île de la Madeleine.
1: Ah, on va manger du homard des îles.
0: On va manger du homard des îles au mariage. Bon, il y a aussi qui aurait déboursé 3 millions de dollars pour le terrain parce qu'ils l'ont loué pendant 3 jours. C'est 3 jours de festivités qu'il va avoir pour ce mariage là. Il attend environ 1000 invités. Bon, 1000 personnes qui sont invitées, mais bien sûr, il y aura plusieurs fans, je pense, bien sur place. Puis, bon, il y a des grosses équipes de sécurité qui seront là. Ils ont fermé des rues du 2 au 4 juillet pour montrer à l'ampleur là, de ce mariage-là. Il y a des rues fermées un peu partout.
2: À New York, là.
0: Ah oui, oui. À New York.
2: Fermé des rues à New York.
3: Ils ont loué 3 jours le Madison Square Garden. Trois jours.
0: Ça leur a coûté 3 millions.
2: Ah oui?
0: Ouais. Wow. Bon, c'est coûteux. Et donc, voilà, ça ressemble à ça pour le mariage.
2: Ben, quand tu fais 3/4 milliard,
0: ouais.
2: 3 millions, c'est comme, as-tu 20 scènes pour me passer?
3: Elle chante, puis lui, il attrape des ballons. Je veux juste le dire.
2: Ouais, c'est ça. Oui,
3: soir
2: c'est
3: de première pour la Florida.
0: Oui, hier, c'était le soir de la soirée de première pour la pièce de théâtre La Florida. Bon, il y en a certains qui connaissent probablement le film. Après 35 ans à avoir marqué le cinéma, ben, on va retrouver le motel Ginette et ses personnages au théâtre. Ça parle d'une famille qui a donne son quotidien, mais surtout l'hiver québécois pour venir s'installer en Floride. Et donc, ils vont découvrir des voisins bizarres, un motel autant plus douteux. Et ben, c'est des super bons acteurs dans la pièce de théâtre, entre autres Louis Champagne et Anne-Élisabeth Bossé.
3: 6h15, dans quelques minutes, on va parler de patrimoine du côté de Brome-Missisquoi et d'un projet qui fait des vagues en Montérégie. Pour s'y rendre, on écoute Jay Scott avec On My Way à 6h15 dans M105 le matin.

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3: 6h17, on est vendredi, on est le 3 juillet. Merci d'être là ce matin. On vous souhaite un excellent réveil. Liane, tu vas nous parler de patrimoine dans Brome-Missisquoi.
4: Ouais, c'est super intéressant. Le ministère de la Culture et des Communications a annoncé la signature d'une entente en patrimoine avec la MRC de Brome-Missisquoi, donc vraiment directement sur le territoire. Ça va permettre de réaliser plusieurs projets dans les municipalités du territoire de la MRC. Entre autres, l'entente sera accompagnée d'une aide financière de près de 590 000 $. Donc ça promet quand même plusieurs beaux projets pour le territoire. Donc,

0: entre autres le Bromont qui viserait mettre à jour l'inventaire de son patrimoine bâti pour l'instant sur le territoire de la ville. Et l'entente prévoit aussi l'élaboration d'une politique de gestion patrimoniale pour Lac-Brome, pour la ville de Lac-Brome. Donc, ça promet plusieurs beaux projets pour le patrimoine à faire attention et à conserver sur nos territoires. Donc, c'est à lire sur m105.ca.
1: Stéphane, il y a un projet d'embouteillage d'eau là, souterrain qui est assez controversé.
2: Ben, je vais vous en parler parce que ça m'a fait réagir au cours de la fin de semaine. J'ai lu ça dans la presse. C'est une nouvelle usine d'embouteillage d'eau, on disait. Ça appartient à une compagnie XYZ. C'est pas l'important pour l'instant. Là. Elle doit être construite à Hinchinbrook, directement en face d'une autre usine où on pompe déjà 146 millions, en tout cas du moins l'année passée, 146 millions de litres d'eau en 2024-25, donc c'est Aquaterre. Maintenant, Aquaterra. Un nouveau projet qui est autorisé, lui, à prélever jusqu'à 160 millions de litres d'eau par année. Ça suscite de fortes oppositions, entre autres pour l'Union des producteurs agricoles, qui dit, mais écoutez, on s'énerve trop en tour, là, faut faire attention. Il y a des groupes environnementaux, il y a même des élus, dont la mairesse de Mercier, là, c'est le comté, elle s'appelle Madame Lise Michaud. Qu'est-ce qu'on estime? Parce qu'on estime que les pénuries d'eau souterraines sont de plus en plus fréquentes dans l'ouest de la Montérégie, la région qui dispose pas d'un portail complet et à jour des prélèvements d'eau. Non, on revient là-dessus. Est-ce qu'on demande un moratoire? Oui, un moratoire sur les nouvelles autorisations de prélèvement industriel. Là, je vous amène sur la position du promoteur. Lui, il dit, ben, écoutez, moi, j'ai une nouvelle étude hydrogéologique là, qui a été réalisée. Ça conclut que les prélèvements autorisés sont durables, conformes aux normes, mais le rapport, ben, il n'a pas été rendu public, comme par hasard. Alors, la question de transparence, elle est là. L'enjeu de fond, c'est que le débat dépasse le simple projet là-bas et ça pose des questions plus larges. C'est que dans un contexte de changement climatique, de pénurie d'eau plus fréquente, est-ce que Québec devrait permettre à des entreprises prélèver une grande quantité d'eau souterraine pour l'embouteiller et la vendre? Les opposants disent non, mais il y en a d'autres qui disent ben oui. Hein? Donc, le niveau affaires dit oui, les autres disent non. Les chiffres à retenir, vous allez comprendre pourquoi ça vraiment, au cours de la fin de semaine, j'ai fait, ben voyons donc. Les redevances versées à Québec, je pense que le gouvernement du Québec devrait revoir ça. Là. Ça, c'est mon avis. Là. 500 $ par million de litres d'eau embouteillée. Ça, c'est ce qu'on demande à la compagnie. Alors, imaginez, vous avez une compagnie, on vous demande 500 $ pour 1 million de litres d'eau. Juste vous donner une idée, 160 millions de litres par année, la nouvelle usine, là, ça va donner 80 000 $ en redevance au gouvernement, mais eux vont aller chercher 300 millions de profits. Et où la logique? Après ça, on dit,
3: on ne sait pas quoi faire, on va aller chercher de l'argent au Québec.
2: Je pense que le gouvernement, ici, a peut-être une bonne façon d'aller en chercher, en quelque part.
1: 6h21, c'est Kay qui s'en vient avec Embarque ma belle après ceci.
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0: avec Caïn à 6h28. Tu penses que ça arriverait bien? Imaginez si en plus, vous allez entendre au téléphone la merveilleuse voix de Liane qui vous appelle pour vous dire...
1: J'ai tellement fait le saut, j'étais comme Martin, il a enregistré quelque chose.
2: Non, c'est Stéphane, tu t'imites.
1: En tout cas, moi, je tiens juste à dire que tous ceux et celles que j'appelle sont tout le temps bien contents
0: ben
1: dans
0: écoute,
1: l'esprit. Là.
0: Tu vas appeler une dernière personne aujourd'hui pour notre concours « Ça déménage à ton goût ». 200 $ au total à gagner, 100 $ chez Toujours Max de Grimby, 100 $ chez BM Expert Peinture.
1: Oui.
0: Puis, il y a une qu'une façon de gagner. Là, c'est le temps. Là. Allez vous inscrire tout de suite dans notre section concours du 105.ca parce que tantôt, Liane va aller faire le tirage. Puis c'est elle qui va vous appeler pour vous dire
1: « Hey,
0: t'as gagné! »
1: Tu veux-tu m'inviter chez Mike pour souper?
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1: Vous savez pas, mais j'ai demandé ça à chaque téléphone cette semaine.
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0: C'est la peinture.
1: C'est la peinture.
0: 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Stéphane, nos infos.
4: Oui, le PEC, réouverture du PEC, là, ça a beaucoup de problèmes hier.
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6: 6h32, Info M105 avec Stéphane. On va parler de la réouverture du programme de l'expérience québécoise, là, ce qu'on appelle le PEC.
7: Ouais.
6: Et des petits problèmes techniques hier.
7: Ouais, c'est sur la plateforme. Donc, c'est arrivé hier matin. Plusieurs candidats, donc, à l'immigration n'ont pas réussi à accéder à leur compte ou à déposer leur demande dès l'ouverture du service. Situation qui a provoqué des frustrations, des inquiétudes chez de nombreux travailleurs étrangers et diplômés, là, qui attendaient depuis des mois la reprise du programme. Des groupes de défense des immigrants dénonce également l'absence d'une clause de droit acquis là, pour certaines personnes qui étaient admissibles avant la suspension du PEC. Le ministère de l'Immigration rappelle toutefois que les demandes pourront être déposées jusqu'au 31 octobre prochain là, et qu'elles seront traitées sans tenir compte de leur ordre d'arrivée. Il y a la fondation du Centre Jeunesse de l'Estrie qui a lancé il y a quelques jours la deuxième édition de sa campagne « Parrainer un enfant pour la rentrée ». En Estrie comme ailleurs au Québec, les besoins sont criants. Des enfants suivis par la DPJ là, commenceront l'école sans sac, sans cahier, sans crayon. Alors pour chaque 100 $, le jeune aura accès à un sac à dos neuf rempli de toutes les fournitures de sa liste scolaire. Isabelle Grenier, directrice générale de la fondation du Centre Jeunesse de l'Estrie.
8: Les échos qu'on a reçus, c'était tellement positif. Des intervenants qui nous ont appelés pour nous dire qu'il y avait des enfants qui s'étaient mis à pleurer, mais de joie d'avoir quelque chose de neuf. On a aussi des parents aussi qui ont pleuré de soulagement parce que parfois c'était pas possible ou c'était pour eux là, de fournir tout le matériel neuf parce que nous on fournit du matériel neuf. On a vraiment aussi des belles réactions là, d'intervenants qui ne savaient pas à quel point ça fait une différence.
7: Alors, l'an dernier, grâce à la générosité de la communauté, c'est des centaines de jeunes là, qui ont reçu justement des sacs à dos neufs remplis de toutes les fournitures scolaires. Si vous voulez avoir le lien pour aider, peut-être vous irez sur m105.ca. Et je termine avec le canton de Shefford qui invite la population à sa grande fête citoyenne. Ça se tient demain, samedi, entre 17 et 22 heures au parc de la mairie. Ça va débuter avec des artistes de cirque, des jeux gonflables pour les enfants. Naturellement, on y va en famille. Il y aura de la danse country également. Et puis en soirée, spectacle de la chanteuse country Guylaine Tanguay sous le chapiteau. Alors, événement qui est gratuit, à l'exception des repas, bien sûr, et des consommations. La municipalité qui précise que la fête va avoir lieu beau temps, mauvais temps, et recommande aux visiteurs d'apporter leur chaise de parterre pour le spectacle. Voilà pour les infos, détails, autres nouvelles, c'est m105.ca.
6: Le Canadien a annoncé une prolongation de contrat de 3 ans avec le gardien Jakob Dobesch, va lui rapporter 5,35 millions de dollars par année. Bien content de s'ajouter à cette longue liste de jeunes joueurs qui s'engagent à long terme pour le Canadien.
7: C'est un beau chèque, ça.
6: Pour ceux qui ne comprennent pas, Jakob Dobesch vient de la République tchèque. Ailleurs, dans la Ligue nationale, Alexander Ovechkin de retour pour une 22e saison avec les Capitals de Washington. Le joueur de 40 ans qui a signé une prolongation de contrat d'un an à 4,25 millions de dollars. À Wimbledon, Gabriel Diallo s'est bien battu. Malheureusement, s'est incliné en 5 manches face à l'Italien Lorenzo Sonego. Il y a 3 des 5 manches qui ont fini en bris d'égalité. Alors, ça vous donne une idée à quel point c'était égal. Félix Auger-Aliassime, lui, sera en action aujourd'hui. Il affronte l'Américain Michael Zeng au 3e tour. Guerrier Junior, on visite le Rocket à Quaticook. Les seniors reçoivent les Expos de Sherbrooke au stade Napoléon Fontaine ce soir 20h. Et à l'autodrome Granby, on présente la 37e édition du Défi Vision.
9: Pour la météo aujourd'hui, c'est ensoleillé, alternance soleil et nuages en après-midi. On a 30 % de probabilité d'averse avec risque d'orage tard en après-midi. Bon, il y a encore l'avertissement jaune de chaleur, mais bonne nouvelle, le temps chaud et humide, oui, se poursuit aujourd'hui pour un maximum de 31, mais la température et l'humidité vont commencer à baisser à partir de samedi matin, donc demain matin, et c'est présentement 21 sur Granby.
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6: À 6h37, on va parler de choses un peu spéciales. Il y a un bébé qui est né pas très gros.
9: Hein?
6: Qui a presque quadruplé en 6 mois.
9: C'est pas vrai.
6: On va s'en reparler dans les prochaines minutes. Et saviez-vous qu'il y avait un concours du cri le plus fort qui existait? Vous avez pas idée à quel point le cri le plus fort.
9: Ben, après avoir vu la pièce de théâtre Les filles à papa, je pense que Mélissa Dion-Deslandes pourrait s'inscrire.
6: Je pense que Mélissa est même pas proche.
9: Ah!
6: Je te dis. Dua Lipa, Pierre Demar, voici These Walls.

0: Dua Lipa, Pierre Demare avec These Walls à 6h41. On va parler de ce bébé qui est né à 7 livres. Ce qui est pas si pire. C'est correct. Ouais. Même une petite affaire, peut-être pas assez. Mais il a pris du poids d'une manière assez fulgurante en pas grand-chose. Il est rendu à 8 mois. Il pèse pas tout à fait 40 livres. De 7 à 40 en 6 mois. Ben, 7 mois. C'est énorme. En 6 semaines après sa naissance, il avait doublé son poids. À 6 mois, il dépassait les 15 kilos. Et ça, c'est deux fois le poids moyen d'un bébé de son âge.
1: Mais voyons.
0: Là, en ce moment, là, le bébé a 8 mois. Puis, il habille des vêtements d'un enfant de 5 ans.
1: Ben voyons donc. Qu'est-ce qu'ils lui ont donné à leur bébé?
0: Ils savent pas. En fait, la médecin semble dire que c'est correct. Hein? C'est pas anodin.
2: En haut de la courbe.
3: Un petit peu en haut de la courbe.
1: Un petit peu au-dessus de la moyenne.
0: La maman s'est inquiétée, mais le médecin a fait non. Puis la maman, elle a dit, ben la médecin, elle a plus que 20 années d'expérience. Bon. Fait que ça doit être correct.
3: Mais
0: c'est quand même weird. Moi,
1: ben
0: j'investiguerais un peu.
3: Ben, je pense, là. Quand c'est rendu, il faut que tu mettes des amortisseurs en dessous du lit.
0: On avait un concours du cri humain le plus fort.
1: Ouais.
0: C'est un Australien qui a gagné, un gars de 58 ans, qui s'appelle Joseph McGrail Bailup. Il a réussi un cri de 122,4 décibels.
1: Arrête, c'est plus que le Sandbell en série. C'est pas possible.
0: 122,4 décibels, c'est le niveau sonore d'une tronçonneuse, d'un avion qui décolle ou d'une sirène d'ambulance qui approche.
3: Hey, tu veux pas l'entendre bailler, ce gars-là?
1: Mais voyons donc.
0: C'est hallucinant, hein? Il a battu l'ancien record qui était à 121,7 et c'était une femme qui l'avait, Annalisa Flanagan, qui avait ça depuis 1994.
3: Elle avait dit à son chum, ramasse tes morts!
1: Hey, je pense que Caulfield a fait un but puis ça criait autant fort.
0: Ça a pris 7 tentatives à l'Australien pour un seul mot. Il disait, ben là, c'est écrit maintenant, probablement now en anglais. Il dit, ma voix était cassée durant quelques jours qui ont suivi. Il dit, c'était horrible. Fait qu'il dit, il n'y a pas d'entraînement pour ça. Lui, dans la vie, c'est qu'est-ce qu'il fait? C'est un crieur public.
1: Non,
0: à Canberra.
1: Non.
0: En 2024, il avait gagné le concours de la Guilde des crieurs publics en criant oyez, oyez, oyez à 98 décibels.
1: Et il était tout que des cordes vocales, ce gars-là.
0: Fais-les pas crier. Fais-les pas crier. 6h44, dans quelques minutes, je vous parle des joueurs qui s'en viennent jouer au tennis cet été au championnat Banque nationale de Granby. Pour s'y rendre, on écoute Ludovic Bourgeois à M105.

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2: Vous le savez, à chaque année, on a ce tournoi de tennis, les championnats Banque Nationale qui reviennent à la mi-juillet sur les terrains de tennis Saint-Luc, un événement que j'ai le plaisir d'animer depuis... fait longtemps.
1: Quelques années. 5, 6, 7 ans.
2: Et c'est de l'excellent tennis, bien sûr. Hier, on a dévoilé les joueurs qui étaient inscrits, qui vont venir jouer de ce côté-ci. Puis là, c'est sûr qu'on se dépêche. On veut donc voir c'est qui est là comme Canadien. Parce qu'on a nos préférés. Bon, c'est correct. Chez les gars, on aura l'occasion de revoir Alexis Gallarneau. C'est comme s'il jouait à maison, Alexis, à chaque fois. Il est tellement gentil, tellement cool, en plus. Il a gagné, il y a 3 ans. Et il va revenir. Et puis là, cette année, ça a été pas facile dans les 2 dernières années pour Alexis. Mais là, cette année, il a quand même fait 2 finales en février. Donc, il a quand même un bon début de saison. Et il s'en vient. Liam Draxel, qui nous a tenus en haleine jusqu'à la fin l'année passée, s'est incliné en finale. Autre sympathique jeune homme qui sera de retour lui aussi. Et je ne sais pas s'il va avoir l'occasion de se retrouver en finale contre celui qui a gagné. Mais le gagnant de l'an passé, le Danois August Ångrum, qui est 143e joueur mondial, sera là aussi pour venir défendre son titre. Puis après, la deuxième affaire qu'on regarde, les joueurs. Les mieux classés. On a quand même 2 gars qui viennent, qui ont été dans le top 50 dans leur carrière.
1: Ah, wow.
2: L'Australien Alexander Vukic et le Chinois Zhang Zinzhen. Zizhen, je le dis comme il faut. Vukic est déjà 48e au monde. Zhang, 31e au monde, quand même. Plus maintenant, là, ils sont plus bas. Mais c'est quand même des joueurs de talent. C'est plus ça que je veux vous dire. donc, ça serait intéressant. Chez les dames, on en a 2 dans le top 100. Wow. On va le souligner quand même. Daria Vidmanova, qui est tchèque. Fais pas de jeu de mots, Stéphane. 92e joueuse mondiale. Et la Thaïlandaise Lanlana Taradrudi, 99e joueuse mondiale. Tu sais, il faut le souligner.
1: C'est de haut niveau.
2: De haut niveau. Chez les Canadiennes en ce moment, Cadence Bray sera là. Kayla Cross, qui était finaliste l'an passé, sera là aussi. Catherine Sebov, ce sont des habitués. Et peut-être que Rebecca Marinos y sera. Elle va être là, en tout cas, pour les qualifications. Et si elle est en mesure de gagner ses matchs de qualification, elle pourrait faire partie du tournoi. Ça commence le 12 juillet, ça c'est les qualifications. Et toute la semaine, là, on aura bien sûr vos billets, vous pouvez vous les procurer sur le site du Palace de Granby. Les 3 accords avec les amoureux qui s'aiment après ceci.
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1: Les Backstreet Boys, Bottle Up. GF Posé, emmêlé dans ses cheveux. C'est comme la...

0: Les trois accords avec les amoureux qui s'aiment à 6h55 en ce vendredi 3 juillet. 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Et pour la gagner, ben, vous allez devoir répondre à notre question du jour que vous allez retrouver sur notre page Facebook La Gang M105 ou encore via le texto 450-900-105. Et là, ben, on a pris la chaleur comme thématique, Liane, ce matin.
1: On veut savoir, êtes-vous plus plage ou piscine pour vous rafraîchir?
0: Et toi?
1: Ben, moi, je suis 100% piscine parce que je vous le disais à un moment donné quand on a commencé l'été, moi j'ai peur là, des fonds marins puis toutes ces bébêtes là, fait que moi la piscine.
0: Mais y a-t-il une raison pourquoi t'as peur?
1: Moi je pense que mon traumatisme commence de ma visite à l'aquarium de Toronto.
0: Ok, explique.
1: Moi je pense parce que en fait quand je suis allée à l'aquarium de Toronto, il y avait un grand cylindre, là il y avait une grosse pieuvre deux fois ma taille, fait que là déjà là j'étais craintive et j'ai super peur des pieuvres maintenant. Mais comme l'aquarium de Toronto, t'es dessus comme un tapis roulant, t'es en dessous d'un genre de tunnel.
0: C'est comme les poissons si sont autour.
1: Ouais, c'est ça. Puis les requins, puis les poissons, puis tout. Puis moi, on dirait que ça m'a fait comprendre que dans l'océan, ben là, dans les lacs, moins, là, mais dans l'océan, maintenant, je pourrais nager. Puis toutes ces bébêtes-là pourraient passer en dessous de mes pieds à un moment donné. fait que moi, je suis piscine.
0: Piscine. Stéphane.
2: Moi, je suis lac.
0: Ah ouais?
2: Non, mais j'aime beaucoup le lac parce que je trouve ça frais. Pour me faire bronzer, ça va être la plage et la piscine pour me rafraîchir.
0: OK.
2: Hein, je touche à tout.
0: Moi, je suis pas un grand baigneur. Les lacs, on oublie ça. Moi, je me suis fait piquer par une sangsue une fois. Ça a été assez. Dans une pourvoirie, elle a pas eu le temps de s'accrocher. Là, le temps que je me rende compte de ce qui se passait, je me suis. Ouais. J'ai bougé mon pied, frénétiquement, et le mot, là, ici. Puis la sangsue, elle a comme revolé, puis ça a été fini. Moi, un lac, oublie ça, je rentre plus là-dedans. La mer, ça va. Si j'ai le choix, je vais aller dans la mer, mais sinon, j'ai une piscine à la maison. Mais je suis pas. T'sais, hier, je suis allé. Ça fait deux fois. Les deux dernières journées, il a fait chaud, je suis allé. Il faut vraiment qu'il fasse chaud. Les enfants sont tout le temps dans la piscine. Mais
2: oui. moi, des fois, je marche, là, je vais le dire. On n'a pas le droit au Mont-Saint-Bruno. Là. Et puis, quand il fait chaud, là, j'arrête sur un petit point, puis je me saucier, puis je ressors.
0: Ah, mais t'es pas supposé.
2: Ben, je suis pas supposé.
0: OK. 7h57, vous allez répondre sur notre page Facebook.
2: Si vous voyez un nono qui fait ça, c'est moi.
1: C'est Stéphane.
2: Venez des photos.
0: Ah, ça sonne. Je pense qu'il y a le service de police qui peut parler.
2: Non, pas à ce point-là.
0: Stéphane, on parle de quoi aux infos?
2: Il y a des gens qui vont avoir plus de sous dans leur compte de banque à compter d'aujourd'hui.
3: On reste ensemble. J'ai encore de belles surprises pour toi.

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4: Il est 7h, on rejoint Stéphane pour les infos M105. Stéphane, les premiers versements de l'allocation canadienne pour l'épicerie et les besoins essentiels vont être effectués partout au pays aujourd'hui.
5: Exactement, c'est cette nouvelle aide fédérale qui remplace officiellement l'ancien crédit TPS-TVH et qui vise les ménages à faible revenu ou modestes. Alors, prestations qui ont été bonifiées de 25% pour les 5 prochaines années. Selon la situation familiale, les bénéficiaires peuvent recevoir quelques centaines de dollars à plus d'un millier de dollars par année. Exemple, un couple avec un enfant pourrait obtenir 1 124 $ annuellement. Aucune demande n'est requise. C'est l'Agence du revenu du Canada qui détermine automatiquement si vous êtes admissible et à partir de votre déclaration de revenus. Le gouvernement fédéral qui affirme que cette mesure vise à aider les Canadiens à faire face à la hausse du coût de la vie et des produits essentiels. Il y a la coop d'initiation à l'entrepreneuriat collectif, le SIEC, donc de la baraque au boulot, qui a procédé hier à son lancement officiel pour l'été. Ça s'est fait au pavillon Roger Bédard de Granby. Maintenant, les 15 jeunes entrepreneurs qui étaient présents hier étaient là pour présenter leurs différents services. Quel genre de services? Laurence Rainville, qui est présidente de la SIEC, la baraque au boulot.
6: On peut faire du gardiennage, de la tonte de gazon, du désherbage, de la peinture, des petits projets de peinture, du lavage de vide, du lavage de voiture, du ménage, plein de petits projets comme ça.
5: Alors, la baraque au boulot est en fonction depuis 25 ans. Vous voulez communiquer avec eux, vous pouvez appeler au 450-372-0448 ou envoyer un courriel à baraqueauboulot@commercial-labaraque.com. Et le ministère de la Culture et des Communications annonce la signature d'une entente en patrimoine avec la municipalité régionale du comté de Brome, de la MRC, oui, de Brome-Missisquoi, voilà. Cette entente va permettre la réalisation de plusieurs projets dans les municipalités du territoire. La députée de Brome-Missisquoi, Isabelle Charest, en a fait l'annonce hier au nom du ministre de la Culture et des Communications, Mathieu Lacombe. C'est une entente qui est assortie d'une aide financière de près de 600 000 $. Parmi les projets envisagés, la ville de Bromont qui pourra procéder à la mise à jour de l'inventaire de son patrimoine bâti, notamment là, sur les plans historiques et de son côté, la MRC de Brome-Missisquoi va élaborer un plan de gestion et d'action qui vise la protection du patrimoine paysager et également culturel du territoire. Contribution du gouvernement du Québec à l'ensemble de ces ententes s'élève à 57 millions. Elle s'inscrit donc dans des investissements conjoints avec les municipalités qui totalisent plus de 106 millions de dollars. Donc, il y a beaucoup de sous qui nous tombent dessus ces temps-ci. Donc, pour ce qui est de Brome-Missisquoi et la Haute-Yamaska. Voilà pour l'essentiel de l'info. Détail, autre nouvelle, m105.ca.
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4: Hier, le Canadien a prolongé l'entente de Jakob Dobesch. Le gardien a signé un contrat de 3 ans qui va lui rapporter 5,35 millions de dollars par saison. Ça va débuter à partir de l'an prochain, pas l'année qui s'en vient, l'autre d'après. Le gardien tchèque était bien content de poursuivre son association avec le Canadien. Ailleurs, dans la Ligue nationale, Alexander Ovechkin a signé un autre contrat pour une 22e saison dans la Ligue nationale. Il est rendu à 40 ans au vie et il sera de retour donc pour 1 an avec les Capitals au Washington, un contrat de 4,25 millions de dollars. Vous en dites, c'est pas beaucoup? Ouais, mais avec les... non, c'est rare que je réussisse. Stéphane, s'il te plaît. C'est ça. C'est 9 millions au total que ça va rapporter à Alexander Ovechkin. À Wimbledon, Gabriel Diallo a été éliminé en 5 manches par l'Italien Lorenzo Sonego. Ça a été pas mal égal. Gabriel qui a quand même joué 3 manches au prix d'égalité. On va surveiller Félix Auger-Aliassime qui va affronter l'Américain Michael Zhang un peu plus tard aujourd'hui au 3e tour. Les guerriers juniors visitent le Rocket Aquaticook ce soir. Les seniors reçoivent les Expos de Sherbrooke au stade Napoléon Fontaine, 7 à 20h. Et on présente ce soir, si Dame Nature le veut, le 37e édition du Défi Vision à l'Autodrome Granby.
8: Côté showbiz, l'acteur américain Danny Glover, qu'on a pu voir dans plusieurs films, entre autres Prédateur ou encore la série de films Arme Fatale, a annoncé être atteint de la maladie d'Alzheimer. Bon, il lutte déjà contre la maladie depuis plusieurs années, mais il a expliqué tout récemment que la maladie a affecté son élocution et ralenti ses mouvements. Donc, à voir comment ça va aller dans les prochaines semaines. Côté météo, aujourd'hui, c'est ensoleillé, alternant soleil-nuage à l'après-midi. 30% de probabilité d'averse également. On a un avertissement jaune de chaleur qui est toujours là. Le temps chaud et humide se poursuit aujourd'hui, mais à partir de demain, les températures et l'humidité vont baisser. Donc, voilà. Et c'est 21 sur Granby présentement.

0: 5 en ce vendredi.
1: Mélina,
0: on demande, peut-être-vous plus plage ou piscine?
1: Mélina, par texto, nous dit, bon matin, ici c'est la piscine, surtout pour Eliane, 4 ans, une vraie sirène.
0: Hey, on salue Eliane.
2: Oui. Moi, du côté du Facebook, j'ai Guillaume Thibault qui dit plage, mais quand l'eau n'est pas trop glaciale, j'ai plusieurs personnes, Annie Bernier dans le sud, plage, et je termine la journée à la piscine, à la maison, définitivement piscine.
0: Ouais. Parce que souvent, la piscine est plus fraîche que la mer, hein, dans le sud. Oui. Je sais pas si vous avez remarqué.
2: C'est vrai, c'est vrai. Puis j'ai Marie-Josée Boisclair, elle me dit aucun des deux boisé ici.
0: Ah, ouais, ben c'est vrai que c'est plus frais dans un boisé,
2: c'est
0: effectivement.
2: Vrai.
0: Continuez de répondre, vous pourriez
1: ça
0: gagner.
1: Mal, là, mais.
0: Continuez de répondre, vous pourriez gagner une carte cadeau. Hello de 81$. Ah, on va écouter Teddy Swims. Faut que je parle avec Stéphane, ça marche pas là. Mr. Know-It-All, voici Teddy Swims 105.

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2: Et ce matin, on commence avec une nouvelle chanson de Céline.
3: Oui, on a du nouveau. Ça s'appelle Bonjour, pardon, merci.

0: sorti en avril dernier. Donc, bonjour, pardon, merci, est maintenant disponible à compter d'aujourd'hui. Bon retour, Céline.
1: Ouais, je prépare pour ces shows aussi. Alors, l'album s'en vient, l'album s'en vient. L'histoire ne dit pas si Céline chantera au mariage de Taylor.
0: Ah, on ne sait pas. Mais oui, ce soir, c'est le mariage de Taylor Swift. Puis, je vous le dis, ça commence à devenir un très gros dossier, toute cette histoire-là. Ça se passe au Madison Square Garden. Belle place pour célébrer son mariage.
1: C'est une des salles de spectacle les plus utilisées à travers le monde.
0: Ah oui, puis bon, selon les informations, attention mesdames et messieurs, Taylor Swift et Travis Kelce se seraient déjà dit oui en privé devant amis et famille pendant le week-end dernier. Et bon, ce soir, ça serait plus symbolique pour les amis plus éloignés.
1: Le gros show, dire? Là.
0: Ah ouais, ouais. Et qu'on veut que tout le monde voit le mariage, donc c'est là que ça va se passer. Il y a plusieurs éléments aussi que j'aimerais vous nommer pour ce soir. Bon, pour le souper, il y aura un peu de Québec là-bas. Parce qu'on peut voir sur une photo, il y a des boîtes qui est apportée pour le souper de ce soir. Et sur le chariot, on peut lire, ben sur les boîtes, sur le chariot, là, j'étais comme éloignée. On peut lire « Chair de homard, île de la Madeleine ». Et oui, bon, du bon homard des îles. Ils ont déboursé aussi 3 millions de dollars pour le terrain, pour 3 jours de festivités. Donc, c'est beaucoup d'argent. Et ils attendent environ 1000 invités sur place. Bon, il y a des escortes qui seront là pour eux. Il y a beaucoup d'équipes de sécurité qui vont être sur place. Et ils ont même fermé des rues du 2 au 4 juillet. Donc, ce sera tout un événement.
1: Ça va être à surveiller, mais bien sûr, aucun de nous n'est sur la guest list, malheureusement. Bon, 7h12, le vendredi, c'est le temps de vous lancer les nouvelles tunes, les nouveautés musicales. Puis on commence, Benson Boone a lancé une nouvelle tune la semaine passée. Je sais pas si vous aviez vu passer ça. Ça s'appelle « The Time of My Life ».

0: Ça a l'air un petit peu tranquille, mais l'embout de plus loin, ça bouge un peu plus.
1: Ça
0: c'est dans son style pas mal. Là, je vais me tourner vers le presque soixantenaire, Stéphane Côté. J'ai besoin de toi, Stéphane. Parce qu'on va retourner dans le temps.
2: Ouais.
0: Et je suis convaincu que tu vas reconnaître la toune, les auditeurs aussi. Parce que on revisite un classique de Marie-Denise Pelletier.
2: OK. Ouais.

0: ici. Puis là, on vous tourne ça, puis je pense que ça va marcher.
1: Ouais. Est-ce qu'il y en a d'autres?
0: Oui, j'en ai d'autres. J'en ai une autre. Enfin, on en écoute une au complet.
2: Hélène.
0: Mais hein?
2: Hélène.
0: Hélène de Trois-Fontaines. La prochaine, Hélène. Je vais me tourner vers Madame, Madame Liane, qui est plus jeune, qui doit regarder des Reels sur Facebook.
1: Ah oui.
0: Ben, la prochaine, elle va te dire quelque chose. Parce que là, je vais vous faire jouer le bout exact qui joue dans les Reels.

0: je t'entends ça.
1: Ah oui, souvent,
0: il y a comme
1: souvent.
0: Un défi là, à faire là, sur les médias sociaux. C'est Tame Impala. Et avec Jenny, qui est dans Blackpink, qui est une des concerts de Rosée, notamment. Ça s'appelle Dracula. Et ça fonctionne très fort, ces médias sociaux.
2: Pablo Escobar là-dedans?
0: Oui.
2: Okay. C'est quoi le défi là?
0: Ah, ben, tu iras voir sur Facebook. T'es sur TikTok, toi, va voir ça sur TikTok, tu vas trouver ça. Tape Dracula, mettons.
1: Tu feras la vidéo sur ton TikTok.
0: La prochaine tune que je vous fais jouer première écoute, je tombe en amour tout de suite. C'est la chanteuse suédoise Tovlo. Peut-être que vous la connaissez pas. Elle a eu quand même quelques hits internationaux. Et il y a une surprise dans cette chanson-là.
1: Oh!
0: Stromae est de retour. Et je vous le dis, vous allez, je pense, tomber en amour avec cette tune-là. C'est une chanson qui s'appelle « Des fleurs ». On écoute Tovlo, Stromae, à M105.

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2: 7h18, Liliane, on va parler de parrainer un enfant. C'est une campagne qui est de retour.
3: Oui, la Fondation du Centre Jeunesse de l'Estrie, c'est eux qui lancent pour la deuxième édition la campagne parrainer un enfant pour la rentrée. Puis bon, on le sait, il y a plusieurs enfants dans le besoin qui... Peut-être sans savoir, moi j'ai de la famille aussi qui travaille dans les écoles. Il y a plusieurs élèves qui sont dans le besoin quand c'est le temps de la rentrée. En Estrie aussi, on en a beaucoup. Il y en a plusieurs qui sont suivis par la DPJ qui, rendus à la rentrée, ils n'ont ni sac à dos, ni cahier, crayon de fourniture scolaire pour faire son année.

0: là, le centre jeunesse, c'est la deuxième année, il essaie de changer ça. Avec la campagne Parrainer un enfant pour la rentrée, c'est de faire un don à la campagne pour éventuellement aider un jeune au bout de la ligne. Comment ça fonctionne? C'est chaque 100$ qui sera accumulé. Ça donnera à un jeune un sac à dos neuf, mais rempli de fournitures scolaires sur sa propre liste scolaire. Donc, on parle ici de cahiers, de crayons, les fameux là, duo time là, de couleurs et tout. Ben ça va être dans le sac à dos pour permettre à l'enfant de passer une belle année scolaire avec le matériel dont il a besoin. L'année passée, c'est des centaines d'enfants qui ont reçu un sac neuf rempli pour la rentrée. Donc, ça en a aidé plusieurs. Et on espère que ça va être la même chose cette année. Donc, si jamais vous voulez aider, vous voulez entendre l'entrevue avec la directrice du centre également, vous pouvez aller sur m105.ca, section nouvelles.
1: Merci, Liane. Choose in Texas avec Ella Langley. Ça s'en vient après ceci.
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0: sommet de notre liste M105, Ella Langley avec Tues in Texas. Puis je vous lance l'invitation pour être là aussi dans les 4 à 7 New Country. Samedi, dimanche, donc demain et dimanche à compter de 16h. Les infos, dans quelques minutes, Stéphane, on parle de...
1: Bien, on va parler. Hier, il y avait beaucoup de pompiers du côté du site d'enfouissement là, à Sainte-Cécile de Milton. Je vous donne quelques détails.
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3: 7h30, Info M105 avec Stéphane. Stéphane, il y a eu un incendie hier au site d'enfouissement du côté de Sainte-Cécile de Milton.
4: Ouais, et hier, vers 20h, on tente depuis ce matin d'en savoir un peu plus. Là. C'est vers 20h hier soir que les pompiers de Roxton, Milton, là, ont répondu à un appel. L'appel initial, c'était un problème de câblage électrique. À l'arrivée des pompiers, on s'est rendu compte que c'était autre chose. On peut écouter ici le maire de Sainte-Cécile de Milton, Paul Sarrazin.
5: Finalement, ça s'est avéré que c'était un feu dans les déchets proprement dit. Et ça avait une certaine ampleur, là, mais rien d'extraordinaire. Mais donc, il fallait que ça soit neutralisé, contrôlé. Et puis, pourquoi qu'il y a eu tant de pompiers? Et effectivement, à cause de la chaleur qu'il fait, ben ça lui prend des effectifs de remplacement là pour éviter les coups de chaleur. Fait qu'ils ont mobilisé beaucoup plus de pompiers pour être capables d'avoir du personnel de remplacement.
4: Alors, tout semblerait être sous contrôle. Là. Il y a eu plus de peur que de mal, mais c'est l'information que nous avons présentement ce matin. On va tenter de parler avec les services donc incendie de Roxton Milton un peu plus tard au cours des prochaines heures. Je vous parle de la fondation du Centre Jeunesse de l'Estrie qui a lancé il y a quelques jours la deuxième édition de sa campagne « Parrainer un enfant pour la rentrée ». En Estrie comme ailleurs au Québec, les besoins sont criants. Des enfants suivis par la DPJ vont commencer l'école sans sac, sans cahier, sans crayon. Et pour chaque 100$, les jeunes auront accès à un sac à dos neuf, donc rempli de toutes les fournitures et avec la liste scolaire également. L'an dernier, grâce à cette générosité de la communauté, c'est des centaines de jeunes qui ont reçu le sac. Et les premiers versements de l'allocation canadienne pour l'épicerie, pour les besoins essentiels, sont effectués aujourd'hui partout au pays. Nouvelle aide donc du gouvernement fédéral qui remplace officiellement l'ancien crédit là, de TPS qu'on appelait TVH là, et qui vise les ménages à revenus faibles ou modestes, prestations qui ont été bonifiées de 25 %. Le gouvernement fédéral affirme que cette mesure vise à aider les Canadiens à faire face à la hausse du coût de la vie là, et des produits essentiels. Soit dit en passant, aucune demande n'est requise. L'agence de revenus regarde votre déclaration et décide automatiquement de l'admissibilité et de combien vous aurez droit. Voilà pour les informations. Détails. Autre nouvelle, c'est m105.ca.
3: Le Canadien a signé une prolongation de contrat de 3 ans avec Jakob Dobesch qui aura pas besoin d'allocation pour la hausse du prix de la nuit. Ça devrait aller pour le gardien du Canadien. Une entente qui va lui rapporter 5,35 millions de dollars par saison. Ailleurs, dans la Ligue nationale, Alexander Ovechkin va disputer une 22e saison dans la Ligue nationale. L'attaquant de 40 ans a signé un contrat d'1 an avec les Capitals de Washington qui va lui rapporter 4,25 millions de dollars assorti de bonus. Fait qu'au bout de la ligne, c'est 9 millions que ça devrait lui rapporter. À Wimbledon, Gabriel Diallo a été éliminé en 5 manches. Il a travaillé fort face à l'Italien Lorenzo Sonego. Enfin, il y a 3 des 5 manches qui ont terminé au bris d'égalité. Et malheureusement, ça n'a pas terminé du bon bord pour Gabriel. Félix Auger-Aliassime est en action. Match de 3e tour face à Michael Zhang. Ça va être sur l'heure du dîner ici au Québec. C'est un Américain, Michael Zhang. Guerrier Junior, on visite le Rocket à Quaticook. Les seniors reçoivent les Expos de Sherbrooke au stade Napoléon-Fontaine ce soir. Et l'Autodrome Green Bay, c'est le Défi Vision, 37e édition.
6: On leur souhaite de la belle météo. D'ailleurs, aujourd'hui, ça va être ensoleillé, alternant soleil-nuage. Bon, il y a 30 % de probabilité d'averse avec un risque d'orage cet après-midi. Il y a encore l'avertissement jaune de chaleur, donc les temps chauds et humides vont se poursuivre aujourd'hui avec un maximum prévu à 31 degrés, mais les températures et l'humidité seront à la baisse à compter de demain matin. Et aujourd'hui, c'est 23 à Grimby.
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0: dans notre balado Suivez le guide dans les prochaines minutes. C'est Émilie qui nous amène à Grimby, va nous faire découvrir quelques activités à faire. Il y a toujours notre question du jour pour gagner notre carte cadeau Hello de 81$.
1: Oui, on veut savoir si vous êtes plus plage ou piscine.
0: Page Facebook, la gang 805, texto 450-900-0105. On va taper du pied un petit peu.
1: Oh!
0: Lady Gaga, voici Born This Way.
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0: Lady Gaga, Born This Way, 7h39 en ce vendredi. On est le 3 juillet. Vous le savez, on a lancé nos balados Suivez le Guide depuis maintenant 2 semaines. Vanessa, Lydia et Émilie qui se promènent un petit peu partout. C'est Émilie aujourd'hui qui est là pour nous parler de Granby. Émilie nous propose 3 activités à faire en famille. Et Émilie, tu nous amènes voir des alpagas en premier.
1: Oui, et je sais pas si vous saviez, mais à seulement 15 minutes de Granby, il y a un élevage d'alpagas. Et je vous le dis, là, je suis complètement tombée sous le charme de ces animaux-là. On peut autant aller sur place pour les flatter que juste passer du temps en leur compagnie. Mais je vous conseille aussi de prendre le temps de jaser avec Nathalie et André qui tiennent cette famille d'alpagas-là depuis quelques années. En fait, c'est leur projet de retraite. C'est super le fun. C'est super passionnant également de connaître leur histoire. Alors, vous serez certainement fascinés par ce petit coin de paradis-là. Donc, passion alpaga à ne pas manquer quand vous êtes de passage à Roxton Pond. Sinon, je vous ramène à Granby maintenant en passant par Zach Roussinge, la destination pour les enfants qui veulent s'amuser dans différents parcours de modules, mais également de glissade. Moi, c'était une destination de choix quand j'étais un enfant, donc j'ai vraiment pu replonger en enfance en allant là-bas. C'est vraiment l'idéal pour toutes les familles, mais également les groupes scolaires et également pour les jeunes qui voudraient souligner leur anniversaire au courant de l'été là-bas. Finalement, on va aller aussi du côté du musée pour enfants, le petit monde des grands qui, je le dois dire, là, m'a beaucoup impressionné. Donc, imaginez autant pour vos enfants qui, eux, peuvent aller se promener à travers différentes stations qui sont chacun inspirées de métiers qui bâtissent notre communauté. Donc, sur place, par exemple, il y a une ambulance avec le logo de Desercom dessus. Donc, c'est super intéressant pour les enfants parce que ça vient créer un certain référent pour eux qui, par la suite, vont voir ces véhicules-là dans les différentes rues de Granby. Donc, c'est super intéressant. Qui sait, ça peut peut-être illuminer vos enfants puis créer une petite passion pour plus tard. Alors, qui sait vraiment? C'est vraiment une très, très belle sortie à faire pour toute la famille. Vraiment, je pense que tout le monde va en sortir bien impressionné. Alors, j'ai vraiment adoré faire ma visite à ces 3 endroits-là. Je pense que vous aurez beaucoup de plaisir à autant les découvrir en visionnant la capsule qu'en vous y rendant vous-même au courant de l'été. Passons également par le calendrier de la prochaine semaine. Il y a beaucoup au programme. D'ailleurs, ce soir, Cidrerie Milton offre un cinéma en plein air et ce sera également la 37e édition du Défi Vision Mira à l'Autodrome de Granby. Demain, 4 juillet, journée fièrement vélo, un événement à ne pas manquer. D'ailleurs, je pense qu'on vous en reparle un petit peu plus sur nos ondes là au courant de la fin de semaine. 5 juillet, les beaux concerts de Victoria, ça sera organisé avec, entre autres, l'harmonie de Granby. 7 juillet, rendez-vous culturel avec la tournée des parcs. On lance ça avec Billy Dupage, qui sera à la ferme Héritage Minor. Le 8 juillet, 5 à 7 fermiers à ne pas manquer à la ferme Brasserie Rurale à Shefford, un de mes endroits préférés pendant l'été. Et dès ce soir, on lance le Grand Poutine Fest, là, donc du 3 au 5 juillet, ça se passe dans le stationnement des galeries de Granby avec plusieurs artistes notables à ne pas manquer au courant de la fin de semaine. Et je le rappelle encore une fois, au Théâtre de l'Ancien Presbytère, on a les Filles à Papa qui sont en représentation tout au long de l'été, vendredi, samedi et dimanche. Et puis, le marché public de Granby Région reviendra demain, d'ailleurs, tous les samedis, dès 9h. C'est à ne pas manquer pour découvrir tous les producteurs et artisans locaux, mais ils sont également ouverts. Ils sont également là au marché public les jeudis soirs pour les jeudis soirs gourmands dès 16h. Alors voilà, un petit aperçu de tout ce qu'on prévoit dans Granby Région prochainement. Ça me fait toujours un plaisir de venir vous jaser. Fait qu'on vous souhaite une très belle semaine et à très bientôt.
0: Merci, Émilie. Elle vient de parler du Grand Poutine Fest. Dans quelques minutes, on va parler avec le chanteur du groupe qui performe ce soir.
2: Ouais.
0: C'est la chicane ce soir.
2: Oui, boum!
0: Boum Desjardins, on va jaser avec lui après ceci. 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

0: Blue Jeans Bleu avec Coton Ouaté à M105 à 7h48. Il y a un peu plus de 25 ans, on avait commencé à tourner cette toune-là.
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0: C'est devenu un classique instantané. Ça fait quoi, 27-28 ans que ça tourne cette chanson-là? C'est encore une toune qu'on chante à chaque Saint-Jean.
2: 100%.
0: Imaginez-vous que vous pourriez l'entendre live ce soir au Grand Poutine Fest, aux Galeries de Grimbay. Puis au bout de la ligne, oui, on a Boom Desjardins, chanteur de La Chicane, qui est avec nous ce matin. Bon matin, Boom.
3: Hey, bon matin, vous autres, ça va bien?
2: Salut!
0: Hey, plus de 25 ans que ça joue cette chanson-là, Boom.
3: Ben, écoute, je pense que ça a commencé, je me trompe pas, hein? Vraiment, là, en 97, à piquer dans les radios, effectivement, mais ça nous rajeunit pas. Là. Je sais pas quel âge vous avez, les amis, là, mais c'est vrai que oui, ça s'en va sur le 30 ans. Là.
0: Ben, écoute, j'étais ado, moi, quand ça a sorti. Je veux pas,
2: moi, j'étais pas né.
0: Yann n'était pas né. Mais c'est pas grave, ça demeure un classique. Puis là, ce soir, vous allez être en show ici à Grimbay. Explique-nous, c'est quoi un show de La Chicane après plus de 25 ans de carrière, là?
3: Ah ben écoute, on a décidé pour fêter les 20 ans là en 2017 d'ailleurs, fait que là on comprend que le 30 ans s'en vient de se réunir dans le fond de renouer avec le public, tu sais, ça faisait quand même 5 ans que moi j'avais eu un bon bout de carrière solo, faut dire que j'étais comme en pause, puis là j'ai pris la décision d'appeler tous les gars là, même ceux que ça ne tentait pas que de me parler. Puis même ceux que moi non plus, d'ailleurs. Mais j'ai appelé tout le monde, tu sais, voir tenter un petit peu le pouls. Et là, écoute, on s'est réunis, là, rappelez-vous avec Danny Bédard, les frères Bédard, tout ça. Puis là, écoute, le public était là, c'était malade. Puis pendant cette tournée d'été 2017, ben là, les salles se sont mis à appeler. Fait que depuis ce temps-là, on va vous dire, c'est un peu dans le scope là, ça n'a pas vraiment ralenti. Puis c'est comme un beau cadeau de voir que les gens avaient encore envie, tu sais, de t'ennuyer. Et puis là, gars, c'est de voir les trois générations. C'est souvent là, comme on a fait un Poutine Fest la semaine passée, c'est ça, oui, à Mirabel. Puis c'est magique de voir les jeunes aujourd'hui qui étaient adolescents à l'époque, mais il y en a qui étaient vraiment jeunes, qui venaient avec leurs parents, tu sais, voir La Chicane, puis là, ils viennent avec leurs enfants. Mm-hmm. Ça, c'est magique, puis c'est comme on dit, tu sais, oui, la toune est encore vivante, puis on parle de Voir le monde, tu me manques, calvaire. Tu sais, les gens viennent chanter ces tounes-là, viennent revivre un petit peu ce qu'ils ont vécu là, à l'époque avec le fait que c'est très familial, puis ça fait des belles crowds, puis écoute, tant qu'on va en avoir des tant qu'on va sentir que, tu sais, on a fait le dernier album encore, je sais même plus, je suis rendu à quoi, 12, 11 albums. Mais ce qui est le fun, c'est de voir aussi que les gens, ben, il y en a qui suivent, tu sais, c'est pas nécessairement super diffusé, on va se le dire, mais qu'on le vive encore en spectacle, puis les nouvelles tunes aussi, tout ça. Mais oui, c'est toujours un petit peu, tu sais, à travers 12 albums, ça en fait des tunes. De pas oublier, on n'oublie pas, on essaie de pas n'oublier une, tu sais.
2: Bon, Boom, je te sors du classique, OK? Je t'amène vers la poutine. Toi, c'est quoi ta sorte de poutine spéciale? Mettons, on jase, là.
3: Ben là, la semaine passée, j'ai essayé celle au roumard.
2: Oh. Elle
3: était très bonne, celle au roumard. Mais c'est le fun parce qu'on peut déguster, là, je me trompe pas, là.
0: Ouais.
3: On a des petites dégustations, puis après ça, on peut prendre comme des demi-poutines. Ouais, ça aussi, c'est le fun pour la famille parce que il n'y a pas ben personne, en tout cas au Québec, qui aime pas la poutine.
2: Tu sais,
3: on s'entend, ça part de 3 ans, même à 90 ans et plus, je veux dire, ça se mange bien. Fait que, non, écoute, c'est ça, c'est de découvrir un petit peu ce qu'on fait. C'est un petit peu le côté artistique de la cuisine du patrimoine québécois. Tu sais, on transforme un peu notre patrimoine de bouffe. Non, mais sérieusement, c'est quand même une belle ambiance. Là, on va avoir... on a toujours ce côté-là, là, un peu karaoké, là, chaque show, là, que je vais vous dire. Et ce soir, on a la chance d'avoir le Éric Maheu d'Amérique, là, de Karim, qui est avec nous. Puis ça, on est un peu au ralenti, là. On se prépare un petit peu plus pour faire le prochain show du 30 ans, mais quand Éric Maheu est libre, souvent, ben, on accepte. Puis on a du fun, puis tout ça va faire. On parlait de vieilles patentes, là. Ça va faire plus que 25 ans que j'étais avec Éric, là,
0: Maheu.
3: on est bien chanceux, on est bien impressionnés après toutes ces années de voir que des générations de troisième génération, je chante encore ces tunes-là.
0: De toute façon, Boom Eric, il va commencer à être disponible là, parce que quand ça achève, là, ils sont en tournée d'adieu. Fait que tu vas pouvoir travailler avec lui.
3: moi, je l'ai vécu, ça. Ouais. On a décidé, puis heureusement, à l'époque, écoute, j'avais eu une réception incroyable. Je sais pas si tu te rappelles. Là, je veux dire, c'est... Pour un chanteur qui partait d'un band, oui, j'ai eu une autre carrière qui était super, tu sais, puis je me suis ramassé du gars de l'Abitibi jusqu'à Artists of the Year au Canada avec Michael Bublé, Diana Croft.
0: Ouais.
3: Il y a des affaires que j'aurais jamais pensé vivre, tu sais, puis non, sérieusement, on peut dire aujourd'hui que j'ai eu une belle carrière, mais tu sais, ça continue.
0: C'est encore le boom. Fait qu'on invite les gens à aller vous voir ce soir. C'est au Grand Poutine Fest. Vous réservez vos billets au grandpoutinefest.ca. On vous souhaite un excellent spectacle. Merci de nous avoir parlé ce matin.
3: Je pense qu'on va oublier de dire que ça ouvre de bonheur.
0: Hein? Ouais, ça ouvre à midi le 7, ouais, effectivement.
3: Puis il y a les gens plus qui rentrent. Le show aussi est assez tôt, là, parce que nous autres, on aime bien ça que t'as avec les familles pour coucher trop tard. Donc, du coup, il est à 8h30 le show. Alors,
0: exact.
3: On attend bien du monde pour avoir bien du fun. Merci, la gang.
0: Merci, Boom, d'avoir parlé ce matin.
2: Merci.
0: Boom Desjardins de la Chicane. Donc, grandpoutinefest.ca pour réserver vos places. Les infos s'en viennent avec Stéphane pour s'y rendre. On écoute William Cloutier, Zach Chico.

0: avec Où on dansait autrefois à 7h57. Les infos s'en viennent avec Stéphane. Stéphane, on parle de...
1: Bien, on revient sur ce feu et incendie hier du côté de Sainte-Cécile de Milton.

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10: Il est 8h, on rejoint Stéphane pour les infos M105. Bon Stéphane, hier en soirée, là, il y a eu plus de peur que de mal au site d'enfouissement à Sainte-Cécile de Milton.
11: Oui, c'est vers 20h hier soir que les pompiers de Roxton Milton là, ont répondu à un appel initial de problème de câblage électrique et ça se passait au site d'enfouissement GFL environnemental, c'est sur la route 137 là, à Sainte-Cécile de Milton. Il y a plusieurs casernes qui ont répondu à l'appel. Le maire de Sainte-Cécile de Milton, Paul Sarrazin, explique.
12: Finalement, ça s'est avéré que c'était un feu dans les déchets proprement dit. Et ça avait une certaine ampleur, là, mais rien d'extraordinaire. Mais donc, il fallait que ça soit neutralisé, contrôlé. Pourquoi qu'il y a eu tant de pompiers? Et effectivement, à cause de la chaleur qu'il fait, ben ça lui prend des effectifs de remplacement là pour éviter les coups de chaleur. Fait qu'ils ont mobilisé beaucoup plus de pompiers pour être capables d'avoir du personnel de remplacement.
11: Alors, bonne nouvelle, aucun bâtiment ni équipement n'ont été affectés. Il y a d'autres détails qui suivront, bien sûr, au cours de la journée. Je vous parle de la coop d'initiation à l'entrepreneuriat collectif, le SIEC, la baraque au boulot, qui a procédé au lancement officiel de sa 25e année de travaux d'été, en collaboration avec le comité local La Maison des Jeunes de Granby. 15 jeunes entrepreneurs étaient présents hier pour ce lancement et présentaient leurs différents services. Laurence Rainville, la présidente de la SIEC, la baraque au boulot, en résume ici quelques-uns.
13: On peut faire du gardiennage, de la tonte de gazon, du désherbage, de la peinture, des petits projets de peinture, du lavage de vide, du lavage de voiture, du ménage, plein de petits projets comme ça.
11: Alors, pour communiquer avec la baraque au boulot, le public peut appeler au 450-372-0448 ou aller faire votre tour sur leur page Facebook, entre autres. Et le canton de Shefford invite la population à sa grande fête citoyenne. Ça se tient demain, samedi, de 17 à 22 heures au parc de la mairie. Festivité qui débute avec des artistes de cirque, des jeux gonflables pour toute la famille. Là. En soirée, participants pourront assister au spectacle de la chanteuse country Guylaine Tanguay sous le chapiteau. Et tout juste avant, vous pourrez peut-être faire de la danse en ligne avec l'école de danse Country Pop JMB. Bref, l'événement est gratuit, à l'exception bien sûr des repas, hein, on le sait, les consommations. Bon, municipalité qui précise que la fête va avoir lieu beau temps, mauvais temps et recommande aux visiteurs d'apporter leurs chaises de parterre. Voilà pour les infos, détails, autres nouvelles, m105.ca.
10: Jakob Dobesch prolonge son entente avec le Canadien, une prolongation de contrat de 3 ans. Ça a été annoncé hier. Il va lui rapporter 5,35 5 millions de dollars par saison. Ce sera effectif à partir de la saison 2027-28. Alexander Ovechkin, lui, va disputer une 22e saison dans la Ligue nationale. Il a signé le contrat d'un an avec les Capitals de Washington. 40 ans, oui. Il va jouer donc avec les Caps une entente de 4,25 millions de dollars. À Wimbledon, Gabriel Diallo a été éliminé en 5 manches. Ça n'a pas été facile face à Lorenzo Sonego, l'Italien. Il y a 3 manches sur 5 qui ont fini en bris d'égalité. Il y a de peine et fort à Gabriel. Félix Auger-Aliassime, lui, sera en action. C'est le seul Canadien qui reste en lice. Il est un match de troisième tour. Il est confronté à l'Américain Michael Zhang un petit peu plus tard aujourd'hui. Les Guerriers juniors visitent le Rocket Aquaticook ce soir. Les Guerriers seniors reçoivent les Expos de Sherbrooke au stade Napoléon-Fontaine à 20h. Et à l'Autodrome Granby, c'est la 37e édition du Défi Vision.
8: Côté showbiz, je vous parle du dossier Patrick Bruel. Donc, 3 nouvelles plaintes qui ont été déposées contre le chanteur Patrick Bruel pour agression sexuelle. Bon, faut savoir qu'il y avait déjà plusieurs plaintes contre lui. Depuis juin, il est placé en examen. Donc, on va sûrement avoir du suivi dans les prochains jours. Aujourd'hui, météo ensoleillée, alternance de soleil et nuages. 30% de probabilité d'averse en après-midi. On attend un maximum de 31. Il y a toujours l'avertissement jaune de chaleur, temps chaud, humide qui se poursuit aujourd'hui. Et les températures et l'humidité qui vont se mettre à baisser à compter de demain matin. C'est présentement 24 sur Granby.

0: rencontre aujourd'hui dans les souhaits d'anniversaire, ben on aimerait souhaiter une bonne fête aujourd'hui à Jonathan Touchette, 34 ans de Roxton Pound. C'est sa mère qui l'aime beaucoup. Merci et bonne journée.
1: Christiane.
2: Lac ou plage? Non, c'est plage ou piscine, la question.
0: Plage ou piscine?
1: Moi, c'est lac.
2: C'est parce qu'on s'est assiné avec Stéphane. Il voulait mettre lac aussi. Puis je disais, ben oui, mais il y a des lacs, il y a des plages.
0: Fait que ouais, là, c'est un mélange.
1: Il y a des lacs, il n'y a pas de plage.
0: Bon, en tout cas.
2: On va aller répondre sur notre page Facebook, la gang M105, ou encore notre texto. Vous allez peut-être gagner notre carte LO de 81 $. Olivia Dean, voici So Easy to Fall in Love.

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2: Et ce qui retient l'attention dans le showbiz, c'est deux chanteuses. La première, Céline Dion.
3: Oui, qui revient avec une nouvelle chanson. Bonjour, pardon, merci, on l'écoute.

0: retour de Céline Dion. Elle est arrivée en avril avec Danson et maintenant Bonjour, pardon, merci aujourd'hui, qui est maintenant disponible partout.
1: Bon, on va parler de Taylor maintenant.
0: Ah oui, le gros dossier d'aujourd'hui. Vas-y. Ce soir, mariage Taylor Swift et Travis Kelce. Bon, là, on a su que dans le fond, ils se seraient peut-être déjà dit oui, les deux ensemble.
1: C'est drôle qu'ils disent non à ce soir.
0: Imagine, au secours. Bon, ils se seraient dit oui devant amis et famille le week-end dernier. Et bon, ce soir, ça serait plus significatif, faire le show, montrer au monde que, hey, c'est le party. Ça va se passer au Madison Square Garden, OK? Voici les informations pertinentes à vous dire. Pour le souper, il y aura un peu de Québec parce qu'on a pu voir sur une boîte dessus un chariot qui est écrit « Chair de homard, île de la Madeleine ».
1: Yes!
0: Mais voyons donc.
1: Elle connaît le bon produit, c'est bon.
0: Elle connaît ça, elle. Ça doit être Cathy qui lui a dit à cause de Justin.
1: Ça se peut bien.
0: Après ça, ils ont déboursé 3 millions de dollars, des petites pépites pour eux, pour le terrain. 3 jours pour le Madison Square Garden, pour les festivités et tout. Bon, ils attendent environ 1000 invités pour le mariage. Mm-hmm. Et il y a des escortes policières, il y a des équipes de sécurité qui vont être là pour surveiller. Et ils ont même fermé des rues à New York du 2 au 4 juillet. Donc, bref, ça sera toute une festivité.
1: Ah, c'est beau, l'amour.
0: Ah, wow.
1: Quand t'as de l'argent.
0: C'est ça. J'ai des grandes attentes pour mon mariage.
1: Oui, on salue ton futur mari. 8h10. Ça va être nos chansons feu de camp dans les prochaines minutes. C'est Ellie Woods qui est là ce matin pour nous chanter ça. Et pour ses rades, bon, écoute, Jérôme 50, on est où? On est au Québec,
0: c'est... Ah.

0: Yeah! Jérôme 55-105. Alors, ça prend un yeah à fin.
1: Ben oui.
0: Avec Tôt Québec site à 8h13. On est vendredi. L'été, c'est notre tradition depuis maintenant un an. On le refait cette année. C'est les chansons feu de camp.
1: Ouais.
0: Et ce matin, c'est Ellie Woods qui est avec nous.
2: Salut.
0: Allô, Ellie. Comment ça va? Ça fait longtemps qu'on n'a pas eu de tes nouvelles.
2: C'est un bon 6 mois depuis Noël. Là.
0: Ouais, ouais, ben ça, oui, c'est vrai. T'étais ici à Noël. Qu'est-ce qui s'est passé pour toi dans les 6 derniers mois?
2: Oh, écoute, la vie, elle va. La vie, c'est pas mal.
1: Non.
2: Je joue en masse. Écoute, moi, je fais juste de la musique maintenant depuis plus que 2 ans. Fait que, tu sais, je joue à toutes les semaines, toutes les fins de semaine, on fait ça. Puis, je tripe ma vie. Moi, je vis ma best life, là, avec ma famille, mes enfants, tout ça. Fait que.
0: Ouais, on est bien content que tu aies accepté de revenir cet été pour ces chansons-là. Puis là, tantôt, on va faire plaisir à Stéphane, entre autres, mais aussi aux auditeurs, parce que je sais que cette chanson-là reflète beaucoup. Mais avant, tu vas nous proposer une composition ce matin. Parle-nous un peu de la chanson. Qu'est-ce que tu vas nous chanter?
2: Ma chanson s'appelle « Trop lourd ».

0: Bravo, bravo. En exclusivité, en première mondiale à M105. C'est trop lourd, donc composition des Woods. Élie, on va te garder dans les prochaines minutes parce que tu vas nous jouer un des grosses machines de l'année. Ça s'en vient, restez là, je pense que vous voulez l'entendre. Ça s'en vient après ceci.
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0: Les Backstreet Boys. Bottle.

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3: Et on parle d'été à 8h21. C'est notre chanson Feu de camp. C'est Ellie Woods qui est avec nous ce matin. Puis Ellie, tu as décidé d'y aller avec un gros smash hit depuis le début de l'année. Là.
4: Un gros smash. C'est peut-être un trop gros smash pour ma voix du matin, mais je vais.
3: non, je suis sûr que ça va être bon.
4: Je vais y arriver.
3: Donc on écoute. Bruno Mars, la toune. I just might. Ellie Woods à M105.

0: Prise d'I Just Might par Ellie Woods. Stéphane, ça a passé le test, je pense. C'est bon, c'est
1: Stéphane
0: bon.
1: Stéphane a couru vers le studio.
2: Il a tellement tapé fort sur... Il a tombé sur son téléphone.
0: Plus de paroles, ça va bien.
3: C'est parfait.
0: Hey, merci beaucoup, Ellie. Si on veut te suivre, si les gens veulent t'avoir, comment ça marche?
3: Ellie Woods Music sur Instagram, Facebook. Sinon, j'ai mon duo corporatif où on fait beaucoup de parties privées, événements, mariages, tout ça. Good Guys Band. On est là-dessus, duo, trio, band. Peu importe, là, on fait ça.
2: Mariage de Taylor Swift.
3: Mais j'étais pas disponible.
0: C'est plate. Ellie, on va se revoir au courant de l'été pour les chansons fêtières. Gros merci. Dans les prochaines minutes, on parle avec Mélissa juste après. Ed Sheeran, on écoute Bad Habits à 105.

0: Ed Sheeran, Bad Habits, 8h28 en ce vendredi 3 juillet. Un bon réveil, mais bonjour Mélissa.
1: Hey, mais j'aime bien le « mais bonjour Mélissa ».
0: Mais bonjour Mélissa.
1: Salut Martin.
0: ce matin, on demandait à nos auditeurs sur notre page Facebook, sur notre texto « plage ». Ou piscine.
1: Là, tu viens de me faire vivre une émotion parce que tout d'un coup, j'ai comme baissé les épaules. J'ai fait « Ah oh oui, la plage!
0: Ouais. »
1: Ben, on en a dans le coin, là. Mm-hmm. Mais c'est sûr que, on va se le dire, là, un petit voyage dans le Maine, ça fait longtemps qu'on a fait ça. Hein? Mm-hmm. Puis, un jour, on va pouvoir y retourner.
0: Ça achève, on est à mi-mandat.
2: Oui, c'est ça. Il y a deux ans.
0: On avait, parmi tous ces gens-là, là, on choisissait quelqu'un pour gagner notre dernière carte Hello 81$, c'est...
2: Oui, le gagnant d'aujourd'hui, c'est Guillaume Thibault.
0: Alors, bravo, Guillaume.
2: Il va dépenser ça dans la région.
1: Il va aimer ça. Là. Moi, j'adore ça, ma carte Hello.
0: Ouais, hein, ça, oui, c'est pratique. Vraiment. Il y a beaucoup de commerçants qui l'acceptent, d'ailleurs. Et dans notre concours, ça déménage à ton goût pour le 200$ en 100$ chez Toujours Mike's de Grimbay et 100$ chez BM Expert Peinture.
2: C'est Ginette Filion qui va en profiter.
0: Bravo, Ginette. Je veux saluer Toujours Mike's et BM Expert Peinture parce que c'est eux qui ont permis ce concours-là toute la semaine. Mélissa, tu veux nous faire économiser?
1: Oui, je vais essayer de vous faire économiser ce matin, là, pour la fin de semaine. Là, je vais essayer de vous trouver des opportunités. Tu sais, quand il y a eu le recours collectif de pain, j'ai reçu 42$.
0: Oui. Ouais. Stéphane, il y a eu 41 et quelque chose.
3: 40 et 50.
1: Ben, là, en tout cas, si vous avez une Keurig, il ne reste pas grand temps pour faire votre recours. Je vais vous parler de ça.
0: Bon, ben, c'est à suivre, bien sûr, avec la meilleure musique. Stéphane, aux infos.
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0: Info M105 avec Stéphane. Évidemment, on revient sur cet incendie là, qui est survenu du côté de Sainte-Cécile de Milton hier au site d'enfouissement.
4: Oui, c'est vers 20h hier soir que les pompiers de Roxton-Milton ont répondu à un appel initial de problèmes de câblage électrique. Ça se passait au site d'enfouissement GFL environnemental sur la route 137 à Sainte-Cécile de Milton. Il y a plusieurs casernes qui ont répondu à cet appel. Écoutons le maire de Sainte-Cécile de Milton, M. Paul Sarrazin, qui explique.
10: Finalement, ça s'est avéré que c'était un feu dans les déchets proprement dit. Et ça avait une certaine ampleur, là, mais rien d'extraordinaire. Mais donc, il fallait que ça soit neutralisé, contrôlé. Pourquoi qu'il y a eu tant de pompiers? Et effectivement, à cause de la chaleur qu'il fait, ben ça lui prend des effectifs de remplacement là, pour éviter les coups de chaleur. Fait qu'ils ont mobilisé beaucoup plus de pompiers pour être capables d'avoir... du personnel de remplacement.
4: Alors, aucun bâtiment ni équipement n'ont été affectés. Il y a d'autres détails qui suivront au cours de la journée. Les premiers versements de l'allocation canadienne pour l'épicerie et les besoins essentiels là, sont effectués aujourd'hui partout au pays. C'est une nouvelle aide financière qui remplace officiellement l'ancien crédit de la TPS, bonifié cette fois-ci de 25% pour les 5 prochaines années. Donc, aucune demande n'est requise. L'Agence du revenu du Canada détermine automatiquement l'admissibilité à partir de la déclaration de revenus. Et le canton de Shefford invite la population à sa grande fête citoyenne qui va se tenir le 4 juillet, donc demain, de 17 à 22 heures au parc de la mairie. Festivité qui débute avec des artistes de cirque, des jeux gonflables, ça c'est pour la famille. En soirée, les participants pourront également assister au spectacle de la chanteuse country Guylaine Tanguay sous le chapiteau. C'est gratuit, beau temps, mauvais temps. Alors, vous voilà avertis. Et si vous allez voir le spectacle, on vous invite également à porter vos chaises pour le parterre. Voilà pour les infos, détails, autres nouvelles,
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0: Merci à Stéphane. Vous le retrouvez vers 10h pour le prochain bulletin des infos et 105. J'ai pas pris le temps de remercier Liane qui a passé les deux dernières semaines avec nous en remplacement de Marie-Ève qui sera de retour lundi. Merci Liane. Vous allez la réentendre, bien sûr, là au courant de l'été. Elle va revenir faire son tour dans M105 le matin à 8h33. Si vous êtes au travail, là, j'ai de quoi vous motiver. Si vous êtes dehors, si vous êtes en vacances, peu importe ce que vous faites, on a la meilleure musique pour vous accompagner. La plus récente de Jeff Posey, ça s'appelle Emmêlé dans ses cheveux. On va avancer un petit peu plus loin du Loud, du Miley Cyrus aussi. Séquence musicale qui va commencer avec Elvis. Il y aura aussi Jason Derulo. Et tiens, on part avec un de mes bands, en fait, mon band préféré. Je me cacherai pas, Coldplay fait partie de mon band préféré. On va retourner dans un album qui fait déjà quelques années, hein? Adventures of a Lifetime, c'est ce qui s'en vient d'Hype 105 au travail.

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Le plus récent extrait de son album Les Amours de seconde main, on vient d'entendre Jeff Posey avec Emmêlé dans ses cheveux pour compléter ma portion d'M105 au travail. Jeff Posey s'en vient la semaine prochaine à la fête du Lac des Nations du côté, pas la semaine prochaine, dans deux semaines à la fête du Lac des Nations du côté de Sherbrooke et on a encerclé la date du calendrier. Je vais aller voir le show, j'ai ben hâte. Les gens qui ont vu le show de Jeff Posey, tout le monde est unanime pour dire que c'est un excellent spectacle. Alors, j'ai bien hâte. Hey, Mélissa s'installe dans les prochaines minutes pour M105 au travail. Stéphane sera là pour l'accompagner aux infos. Moi, je vous retrouve demain à compter de 10h pour la liste M105 et à compter de 16h pour le 4 à 7 New Country. Je vous souhaite de passer une excellente fin de journée. On se reparle demain. Bye bye!

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Alors, bienvenue M105 au travail. C'est Mélissa qui est là pour l'édition vendredi. Vendredi, la dernière journée de la semaine. On est le 3 juillet, donc on est tous dans le contexte. Et là, je vous ramène en 2017. Là, ben, il y en a qui vont me dire, ah non, pas en 2017, parce que c'est là, en janvier 2017, que Donald Trump entre officiellement en fonction comme président des États-Unis. Mais je pourrais aussi vous dire que c'était aussi le chantier du REM qui prenait son envol. Et aussi que pendant tout ça, jouait la chanson Despacito. Ça a été lancé en janvier 2017. C'est devenu la chanson numéro un dans des dizaines de pays. Et ça nous a marqué et on l'aime, cette chanson-là. Je pense que ça nous a fait bien du bien en 2017. Et j'ai le goût de la jouer ce matin dans notre souvenir d'été M105. Voilà, je vous souhaite de passer une belle matinée. On est ensemble jusqu'à 13h.

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1: J'espère que vous passez un bon moment. C'est M105 au travail. Mélissa qui vous accompagne avec ce magnifique soleil. Et Mitsu, il y a Cétidon tout de suite en musique.

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1: Voici les bébés, t'es dans la lune présentement. Ben, on a un 25 degrés, un ressenti de 33. C'est un beau ciel qu'on a sur la Haute-Yamaskaï, Brome, Issisquoi. Juste avant, vous avez entendu Fred, hein? Il est en spectacle demain soir au Grand Poutine Fest ici à Granby. Je vous souhaite un bon début de journée.

0: Je vous souhaite la bienvenue si vous venez d'arriver dans M105 au travail. C'est Mélissa. Et dans les prochaines minutes, on aura nos infos M105. Là, ce matin, il y a des gens qui m'ont écrit parce que il y a Sylvie Fournier qui est coiffeuse depuis 44 ans sur la rue Saint-Hubert qui prend sa retraite. Et là, je me suis amusée à faire des calculs, à essayer d'imaginer ce que ça pouvait représenter une retraite de 44 ans. Là, c'est quoi 44 ans comme coiffeuse, Stéphane? As-tu une idée de combien on peut couper de cheveux?
1: Je sais pas, mais c'est quelqu'un qui doit avoir mal au dos parce que tout le temps debout. Il travaille toujours debout, les coiffeuses.
0: En fait, c'est l'équivalent de 10 années complètes debout.
1: Oh oui.
0: Quand même. Si on compte, là, vite fait, ça fait autour de 70 000 coupes de cheveux, 25 000 mise en pli, coloration permanente, demande de tout genre et des milliers de lavages de cheveux.
1: Ça, c'est 100 000 blablabla de la vie des autres.
0: C'est ça que j'allais dire. Ce qui est le plus formidable là-dedans, c'est le partage des clients qu'elle a eu avec elle et que les clientes ont pu avoir. C'est des moments où on va se confier.
1: Mais parfois d'autres, on va rire. D'autres, on va se libérer de quelque chose qu'on a et qu'on ne dirait pas à quelqu'un d'autre.
0: Oui, c'est ça. Ouais. T'as l'air bien au courant, Stéphane, même si t'as plus
1: beaucoup
0: de cheveux.
1: Moi et mon coiffeur, on en sait beaucoup de choses. Il en sait beaucoup sur moi.
0: Ben oui, c'est vrai.
1: Il y a beaucoup de chantage.
0: Alors, écoute, Sylvie, on te souhaite une belle retraite.
1: Ben oui.
0: C'est bien mérité. Profites-en bien.
1: 10 ans debout, là.
0: 10 ans debout, mais 44 ans, tu pensais, c'est énorme, là. Alors,
1: merci. La passion, hein.
0: Merci pour tout. Alors, c'est un petit message qu'on a reçu, puis on voulait te souhaiter une belle retraite. On passe aux infos, Stéphane. Aujourd'hui, ce vendredi, on surveille quoi?
1: Dans quelques minutes, on va vous parler de cet incendie qui a eu lieu hier à Sainte-Cécile-de-Milton.
0: On y revient tout de suite.

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14: Alors, il est 10h02, Stéphane, pour nos infos, on a la ville de Granby qui salue la mémoire de Mario Girard.
15: Oui, rend hommage à cet ancien maire décédé le 25 juin dernier à l'âge de 91 ans. Peut-être vous dire qu'il a été élu maire de 1985 à 93, marqué l'histoire de la ville en pilotant plusieurs projets majeurs, dont l'Estriade, le parc de la tannerie, là, la collecte sélective et la revitalisation du centre-ville. Alors, pour souligner sa contribution exceptionnelle, il y a la ville qui va tenir un hommage lors de la séance publique du 6 juillet prochain. Il va accueillir la population à l'hôtel de ville de 10 pour un dernier salut à sa mémoire. Funérailles qui auront lieu le 11 juillet. C'est vers 20h hier soir que les pompiers de Roxton Milton ont répondu à un appel initial de problèmes de câblage électrique. Ça se passait au site d'enfouissement GFL environnemental sur la route 137 à Sainte-Cécile de Milton. Arrivés alors là-bas, ben, ils ont constaté qu'il y avait un début d'incendie. Plusieurs casernes ont répondu à l'appel. Le maire de Sainte-Cécile, Paul Sarrazin, nous explique.
16: Finalement, ça s'est avéré que c'était un feu dans les déchets proprement dit. Et ça avait une certaine ampleur, là, mais rien d'extraordinaire. Mais donc, il fallait que ça soit neutralisé, contrôlé. Pourquoi qu'il y a eu tant de pompiers? Et effectivement, à cause de la chaleur qu'il fait, ben, ça lui prend des effectifs de remplacement là, pour... éviter les coups de chaleur, parce qu'ils ont mobilisé beaucoup plus de pompiers pour être capables d'avoir du personnel de remplacement.
15: Alors, peut-être vous dire qu'aucun bâtiment ni équipement n'a été affecté. D'autres détails vont suivre. Et la vague de chaleur se poursuit aujourd'hui au Québec et dans le sud-est de l'Ontario. Des températures qui devraient atteindre 31, 32 avec des ressentis avoisinant les 40 degrés dans plusieurs secteurs. Peut-être vous dire que selon Environnement et Changement climatique Canada, un répit est attendu dès demain avec une baisse des températures et de l'humidité. Voilà pour les infos, détails. Autre nouvelle, m105.ca.
14: Merci Stéphane, à plus tard.
15: À plus tard.
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14: Alors, on a un vendredi.

s'en reparler autour de 10h20. Mais aussi, c'est notre concours début de tes vacances avec M105. Je fais le tirage dans la prochaine heure. Croisez-vous les doigts. 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

0: Fest à Granby, ben c'est, et j'allais dire Éric Lapointe, c'est hier, là c'est la chicane. Boum Desjardins est en entrevue ce matin dans M105. Le matin, vous pourrez réentendre cette entrevue ce midi au beat du week-end. Et sinon, ben il y a plein d'occasions d'aller profiter de spectacles gratuits, les rendez-vous culturels. C'est pas le premier été qu'on vous présente ça. C'est vraiment des incontournables pour passer de bons moments. Entre autres, tous les dimanches, là, vous pouvez vous mettre ça là à compter dans la fin de semaine jusqu'au 23 août. À 10h30, on vous invite à assister à des concerts gratuits dans le parc Victoria cette semaine. C'est l'harmonie de Granby. Hey, l'harmonie, là, ça a commencé en 1864. Ça veut dire que ça a 162 ans. Si c'est pas du patrimoine et que c'est pas de la culture à voir de chez nous, eh ben, vous allez manquer votre coup, là, parce que c'est vraiment une belle occasion d'aller entendre leur talent dans un beau contexte. C'est tellement bucolique en plus au Parc Victoria. Vous allez passer un bon moment et je vous le rappelle, c'est gratuit.
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6: Dans notre segment latino aujourd'hui, ben je vous présente deux chansons. Il y a une chanson qui est la 12e collaboration entre Enrique Iglesias et Pitbull. On les connaît, beaucoup de succès internationaux. Alors on va entendre cette chanson qui était le premier grand simple entièrement en anglais d'Enrique Iglesias depuis plusieurs années. Le titre, c'est un hommage à Miami. C'est aussi la ville d'adoption de Enrique, mais aussi la ville natale de Pitbull. Alors on se retrouve sur les plages, ouais, de la Floride avec la chanson Move to Miami. Et juste avant, c'est Vem Dançar Kuduro. Et le mot Kuduro, ben, ça veut dire que c'est un style musical, ça, originaire d'Angola. Alors, un numéro un qui a vraiment été partout, dans plusieurs pays européens. Et on fait jouer cette chanson de Luciano.

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0: en couple, entre amis, peu importe, je vous souhaite d'attraper une de ces enveloppes. Et aujourd'hui, on retrouve dans l'enveloppe des biens pour le théâtre de l'ancien presbytère pour les filles à papa à la Maison de la culture de Waterloo. On peut aller voir Mathieu Grégoire. Il y a le show de la rentrée. On a aussi une paire pour 3 jours de spectacle. Il y a aussi les cèdres golf et plein air, le golf Le Rocher et musée de l'ingéniosité J.A. Bombardier. Alors, qui est la personne gagnante? C'est Guillaume Mercure. Donc, Guillaume Mercure, félicitations. Faites comme lui. Inscrivez-vous. M105.ca, section concours.
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0: Voici maintenant, c'est Ariane Moffat, ça s'appelle Petite Joie. J'espère que vous passez un bel avant-midi, un bon vendredi, qu'il y a une belle fin de semaine devant vous. Présentement, c'est un ressenti de 36. Ouais, on pense aussi à des points d'eau et on s'hydrate, hein?

0: gaz, Ricardo, il est bientôt 11h. Je veux absolument vous dire que j'ai passé du moment showbiz pour vous parler des événements de la région. Il y a plein de spectacles gratuits. On a, entre autres, je vous ai parlé en fin de semaine des rendez-vous culturels, mais là, j'ajoute les mercredis chauds à Waterloo. On a Mike Lee qui sera là le 8 juillet prochain. Alors, vous allez à la place du centenaire. Il y a aussi à la place du 150e de Quansville. On a les spectacles pendant l'été, les jeudis. Il y a Samadjan qui sera là le 9 juillet. On a aussi, pour ce qui est du parc d'Avignon, on a le spécial Beatles le 12 juillet avec le mélomane Alain Morin. On a aussi les tournées dans les parcs de Granby. Alors, on aura Billy Dupage. Elle est tellement énergique, jeune femme. Elle est autrice, compositrice, interprète. Elle a 21 ans. On l'a connue avec Fake Friends, entre autres. Le 7 juillet, elle sera à la ferme Héritage Minor. C'est à 19h et ça aussi, c'est gratuit.
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11: Il est 11h01 maintenant. Stéphane, on va parler de nos infos M105. Les Canadiens admissibles verront leur compte bancaire se garnir un peu aujourd'hui. Dis-nous en plus.
12: Ouais, avec le...
11: Oups, je vais, oui.
12: Ouvrez-moi le micro, s'il vous plaît.
11: Oui, allez-y.
12: C'est avec le début des versements trimestriels au titre de l'allocation mise en place par le gouvernement fédéral. C'est pour faire face à l'augmentation des coûts de la vie. L'allocation canadienne pour l'épicerie et les besoins essentiels sera donc versée tous les 3 mois aux ménages à faible revenu. Ça plaît avant le crédit de TPS. Là.
11: Oui.
12: Alors, les ménages éligibles ont reçu, au début du mois de juin, un versement unique qui correspond à 50% de la valeur annuelle de cette aide, et les versements trimestriels vont bénéficier quand même d'une augmentation de 25% pendant les 5 prochaines années. Voilà. Un important incendie s'est déclenché jeudi, donc hier, dans le site d'enfouissement GFL environnemental situé... Je le savais. Merci beaucoup. Situé à l'intersection du 11e rang et de la route 137 à Sainte-Cécile de Milton, un brasier qui s'est déclaré peu après 18 heures, et à l'arrivée des premiers pompiers, d'épaisse colonne de fumée des hautes flammes était déjà visible. Devant l'ampleur de l'incendie, 5 alarmes ont été déclenchées, nécessitant l'intervention de plusieurs services incendies de la région. Les opérations qui étaient particulièrement complexes, les flammes qui continuaient de brûler sous les déchets qui étaient enfouis, avec la chaleur accablante, on se souviendra également, il y a de nombreuses autopompes qui ont assuré l'approvisionnement en eau sur le site. Aucun équipement ni bâtiment n'ont été touchés par cet incendie. Et Granby va rendre hommage à l'ancien maire Mario Girard, décédé le 25 juin dernier à l'âge de 91 ans. Et pour souligner sa contribution exceptionnelle, la ville va tenir un hommage lors de la séance publique du 6 juillet, va accueillir la population à l'hôtel de ville le 10 juillet pour un dernier salut en sa mémoire, et les funérailles auront lieu le 11 juillet au complexe funéraire Girardeau. Voilà pour l'essentiel de l'info. Détail, autre nouvelle, m105.ca.
11: Merci Stéphane.
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11: Là, je vais le dire, là, je vais faire la rapporteuse, mais oui. Stéphane s'est étouffé parce qu'il a mangé des chips trop de bonne heure ce matin.
12: Non, mais non,
11: mais
12: il était tard pour moi.
11: C'est vrai que l'équipe matinale, vous êtes vraiment décalé dans votre horaire, c'est vrai,
12: mais
11: ça.
12: J'ai mangé des chips, je me suis trahir. Avant de parler, il ne faut jamais manger.
11: Ben, c'est voilà. Ça. Bon, mais là, Stéphane, moi, je présente toujours un souvenir d'été. Je ne sais pas si tu te rappelles, tu étais où en 2019, mais je peux quand même vous dire que c'était l'incendie majeur, entre autres, de la cathédrale Notre-Dame de Paris, entre autres. Et pendant ce temps-là, résonnait sur TikTok Old Town Road de Lil Nas X. C'est une chanson qui mélange le rap et le country, et ça a été vraiment viral. Puis après ça, il y a eu un remix avec Billy Ray Cyrus, et puis ben, ça a été numéro un pendant 19 semaines. Alors, on l'entend tout de suite, cette chanson. Bon matin sur M105, la playlist de votre été.

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0: Les cow-boys fringants, on aime ça tout à l'heure du jour. Ben, vous l'avez entendu sur la playlist de votre été M105. Ouais, ben, je pense qu'il y en a un qui était bien content quand je lui ai parlé, Guillaume Mercure. C'est lui qui gagne ce matin, débute tes vacances avec M105. Un autre tirage est prévu cet après-midi. 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Les Blink, on a aussi Salon Le Figaro, Liquidation Marie et Contitech de Saint-Alphonse. Alors voilà, c'est merci en tout cas d'être avec nous autres, on est pas malheureux. Alors oui, il y a du soleil encore sur la région, c'est l'été, hein, la preuve, on a plein d'activités à vous proposer. Et je vous parle tantôt de quelque chose qui pourrait aider vos tout-petits, là, si les bébites d'été qui tournent autour d'eux, là, à essayer.
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0: à Toronto avec Jean Leloup. J'ai pour vous peut-être une solution si vous avez des tout petits puis que ben il y a des maringouins. Des fois vous faites du camping, vous êtes simplement à l'extérieur pour profiter du beau temps, profiter de l'été. Ben moi j'ai comme le goût même de l'essayer pour moi. Puis là ben si vous voyez quelqu'un qui prend des photos partout, des fois je fais ça, je magasine, je prends des photos. Des fois c'est parce que je veux vous en parler et je ne connaissais pas ça du tout. Il y en a peut-être qui vont me dire ben Mélissa, on connaît ça, mais je suis certaine que non. Parce que j'en ai parlé autour de moi, puis c'est pas tout le monde. C'est des autocollants aux huiles essentielles, des espèces de collants avec des animaux dessus qui contiennent donc de l'huile essentielle pour repousser les moustiques. Et là, si vous dites, ouh, t'as vu ça, Mélissa, ou t'as pris ta photo, ben j'étais en ligne pour payer chez Avril. Je vous dis ça comme ça, mais il y en a aussi dans d'autres magasins. Il y en a différentes compagnies aussi. Et bien, sachez que ça existe. J'ai goût de l'essayer pour moi. Je vais essayer ça, puis je vous en reparle la semaine prochaine.
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9: Bon midi, madame, monsieur. Ici Stéphane Côté. Voici les informations M105. Eh bien, la vague de chaleur se poursuit aujourd'hui au Québec et dans le sud-est de l'Ontario. Température qui devrait atteindre près de 31 degrés, là, avec des ressentis qui avoisinent les 40 degrés dans plusieurs secteurs du sud du Québec. Parallèlement, les conséquences des violents orages d'hier là, se font toujours sentir. C'est près de 35 000 abonnés d'Hydro-Québec qui sont toujours privés d'électricité à cette heure-ci. En Ontario, des dizaines de milliers de clients d'Hydro One demeurent également sans courant. Hydro-Québec y rappelle de ne jamais s'approcher des fils électriques tombés au sol et d'appeler le 911 pour sécuriser les lieux. Selon Environnement Canada, maintenant, là, un répit est attendu dès demain avec une baisse des températures et, bien sûr, une baisse de l'humidité. Un important incendie s'est déclenché hier dans le site d'enfouissement, GFL environnemental, situé à l'intersection du 11e rang là, et de la route 137 Sud à Sainte-Cécile-de-Milton. Le brasier s'est éclairé peu après 18 heures et à l'arrivée des premiers pompiers, d'épaisses colonnes de fumée de haute flamme étaient toujours déjà visibles. Devant l'ampleur de l'incendie, 5 alarmes ont été déclenchées, nécessitant l'intervention de plusieurs services incendies de la région. Le maire de Sainte-Cécile-de-Milton, Paul Sarrazin, explique.
10: Finalement, ça s'est avéré que c'était un feu dans les déchets proprement dit. Et ça avait une certaine ampleur, là, mais rien d'extraordinaire. Mais donc, il fallait que ça soit neutralisé, contrôlé. Pourquoi qu'il y a eu tant de pompiers? Et effectivement, à cause de la chaleur qu'il fait, ben, ça lui prend des effectifs de remplacement là, pour éviter les coups de chaleur. Fait qu'ils ont mobilisé beaucoup plus de pompiers pour être capables d'avoir... du personnel de remplacement.
9: Alors, les opérations étaient particulièrement complexes puisque les flammes continuaient de brûler sous les déchets enfouis. De nombreuses autopompes ont assuré l'approvisionnement en eau sur le site. Aucun équipement ni bâtiment n'ont été touchés par l'incendie. La cause de cet incendie demeure indéterminée. Granby va rendre hommage à l'ancien maire Mario Girard, qui est décédé le 25 juin dernier à l'âge de 91 ans. Élu maire de 1985 à 1993, il a marqué l'histoire de la ville en pilotant plusieurs projets majeurs, dont l'Estriade, le parc de la tannerie, la collecte sélective et la revitalisation du centre-ville. Avant son passage à l'hôtel de ville, M. Girard s'est aussi distingué par son engagement dans les domaines de l'éducation, du développement économique et de la santé. Pour souligner sa contribution exceptionnelle, la ville de Granby va tenir un hommage lors de la séance publique du 6 juillet prochain et accueillera la population à l'hôtel de ville le 10 juillet pour un dernier salut à sa mémoire. Les funérailles auront lieu le 11 juillet au complexe funéraire Girardeau. La Fondation du Centre Jeunesse de l'Estrie a lancé il y a quelques jours la deuxième édition de sa campagne « Parrainer un enfant pour la rentrée ». En Estrie, comme ailleurs au Québec, les besoins sont criants. Des enfants suivis par la DPJ commenceront l'école sans sac, sans cahier et sans crayon. Pour chaque 100 $, un jeune aura accès à un sac à dos neuf rempli de toutes les fournitures de sa liste scolaire. Isabelle Grenier, directrice générale de la Fondation du Centre Jeunesse de l'Estrie.
7: Les échos qu'on a reçus, c'était tellement positif. Des intervenants qui nous ont appelés pour nous dire qu'il y avait des enfants qui s'étaient mis à pleurer, mais de joie d'avoir quelque chose de neuf. On a aussi des parents aussi qui ont pleuré de soulagement parce que parfois c'était pas possible ou c'était pour eux là, de fournir tout le matériel neuf parce que nous on fournit du matériel neuf. On a vraiment aussi des belles réactions là, d'intervenants qui ne savaient pas à quel point ça fait une différence.
9: L'an dernier, grâce à la générosité de la communauté, c'est des centaines de jeunes qui ont pu recevoir un sac à dos neuf avec toutes les fournitures de la liste scolaire. Si vous voulez parrainer un enfant, je vous invite à aller faire votre tour sur m105.ca. Dans la nouvelle, nous avons mis le lien. Et la vente trottoir de retour à Cowansville demain, 4 juillet, centre-ville de Cowansville, donc qui va accueillir sa traditionnelle vente trottoir de 10h à 16h, événement qui réunit une cinquantaine de commerçants, invitera les visiteurs à découvrir les boutiques locales dans une ambiance qu'on veut festive. Plusieurs activités gratuites seront offertes aux familles tout au long de la journée. Murs d'escalade, entre autres de 18 pieds, maquillage pour enfants et diverses animations là, sont notamment au programme. La mascotte Kowi sera également sur place pour rencontrer les visiteurs et ajouter de l'ambiance, des festivités. Peut-être vous dire que la ville invite la population à profiter de l'occasion pour encourager l'achat local, faire de belles découvertes et passer un moment au cœur du centre-ville de Cowansville. Au sport, bien, allons-y avec le Canadien. Tiens, ouais, pourquoi pas, Canadien de Montréal, ça va peut-être rafraîchir des nouvelles de la glace. On a octroyé une prolongation de contrat de 3 saisons au gardien de but, là, Jakob Dobesch. C'est ce qu'a annoncé le directeur général. Dobesch va empocher annuellement là, 5,3 millions de dollars par année en moyenne. Il a présenté quand même une bonne fiche, 29 victoires, 10 défaites, 4 en fusillade et une moyenne de buts alloués de 2,78. Il a aidé le tricolore, bien sûr, à atteindre la finale de l'Association de l'Est. Et 3 matchs se poursuivent aujourd'hui pour ces 16e de finale. Les 3 derniers matchs de ces 16e, ça se poursuit donc aujourd'hui. L'Argentine, entre autres, a compté de 18 heures. Voilà pour les informations, les sports. Détails, autres nouvelles, m105.ca. Et à 12h06, précisément, c'est l'heure pour moi de vous dire bon appétit.
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13: Alors, c'est Mélissa qui est là pour le beat du week-end jusqu'à 13h. Et ensuite, ce sera Lydia qui va prendre le relais. J'ai tellement hâte de vous présenter toutes ces chansons. J'ai vu plein de bons titres de chanteurs, chanteuses que vous aimez. On va entendre, entre autres, un peu plus tard, Madonna, Sabrina Carpenter. On a aussi Kate Ryan du Loud et on a Bob Sinclair avec Love Generation. On vous présente aussi une entrevue réalisée ce matin avec Boom Desjardins pour le Grand Poutine Fest qui a lieu ce soir à Granby. Et aussi, ben, on va se remémorer un moment de jeunesse. Une anecdote de Luc Sonnet qui était hier dans l'émission du retour avec discussion autour d'un hot dog. Alors, c'est le beat du week-end. Merci d'être là.

0: Le duo de Madonna et de Sabrina Carpenter au beat du week-end avec Bring Your Love. Mélissa qui vous accompagne. On avait ce matin une entrevue dans M105 le matin. Boom Desjardins de la Chicane. Et pourquoi? Parce qu'il est ce soir en spectacle avec le Grand Poutine Fest qui a lieu à Granby. C'est une autre belle journée qui s'annonce pour eux. Il y a le spectacle également de Fred's qui est présenté demain soir. Et on a aussi la journée familiale le 5 juillet dimanche. Alors, je vous invite à aller entendre tout de suite cette entrevue que je vous présente ce midi dans le Beat du week-end.
1: On a Boom Desjardins, chanteur de la Chicane, qui est avec nous ce matin. Bon matin, Boom!
2: Hey, bon matin, vous autres, ça va bien?
3: Salut!
1: Hein, plus de 25 ans que ça joue, cette chanson-là, Boom!
2: Ben, écoute, je pense que ça a commencé, je me trompe pas, vraiment, en 97, à piquer dans les radios, effectivement, mais... Ça nous rajeunit pas, là. Je sais pas quel âge vous avez, les amis, là, mais c'est vrai que oui, ça s'en va sur le 30 ans. Là.
1: Ben, écoute, j'étais ado, moi, quand ça a sorti, je veux pas.
3: Moi, j'étais pas né.
1: Yann n'était pas né. Mais c'est pas grave, ça demeure un classique. Puis là, ce soir, vous allez être en show ici à Granby. Explique-nous, c'est quoi un show de la Chicane après plus de 25 ans de carrière? Là.
2: Ah, ben écoute, on a décidé pour fêter les 20 ans, là, en 2017 d'ailleurs. Fait que là, on comprend que le 30 ans s'en vient, de se réunir, dans le fond, de renouer avec le public, là, tu sais. Ça faisait quand même 5 ans que moi, j'avais eu un bon bout de carrière solo. Faut dire que j'étais comme en pause.

0: Et puis là, regarde, c'est de voir les trois générations. C'est souvent, là, comme on a fait un Poutine Fest la semaine passée, c'est ça, oui, à Mirabel. Puis c'est magique de voir les jeunes aujourd'hui qui étaient adolescents à l'époque, mais il y en a qui étaient vraiment jeunes, qui venaient avec leurs parents, tu sais, voir la chicane, puis là, ils viennent avec leurs enfants. Mm-hmm. Ça, c'est magique, puis c'est comme on dit, tu sais, oui, la toune est encore vivante, puis on parle de l'espoir, le monde, tu me manques, calvaire. Tu sais, les gens viennent chanter ces tounes-là, viennent revivre un petit peu ce qu'ils ont vécu là, à l'époque, puis avec le fait que c'est très familial, puis ça fait des belles crowds, puis écoute, tant qu'on va en avoir des tant qu'on va sentir que, tu sais, on a fait le dernier album encore, ça, je sais même plus, je suis rendu à quoi, 12, 11 albums. Mais ce qui est le fun, c'est de voir aussi que les gens, ben, il y en a qui suivent, tu sais, c'est pas nécessairement super diffusé, on va se le dire, mais qu'on le vive encore en spectacle, puis les nouvelles tunes aussi, tout ça. Mais oui, c'est toujours un petit peu, tu sais, à travers 12 albums, ça en fait des tunes. Mm-hmm. De pas oublier, on oublie pas, on essaie de pas en oublier une, tu sais.
1: Bon, boum, je te sors du classique, OK? Je t'amène vers la poutine. Toi, c'est quoi ta sorte de poutine spéciale? Mettons, on jase, là.
0: Ben là, la semaine passée, j'ai essayé celle au roumard.
1: Oh.
0: Elle était très bonne, celle au roumard. Mais c'est le fun parce qu'on peut déguster, là, je me trompe pas. Là.
2: Ouais.
0: On a des petites dégustations. Puis après ça, on peut prendre comme des demi-poutines. Ça, ouais, ça aussi, c'est le fun pour la famille parce que il n'y a pas ben personne, en tout cas au Québec, qui aime pas la poutine.
1: Tu sais,
0: on s'entend, ça part de 3 ans, même à 90 ans et plus, je veux dire, ça se mange bien. Fait que, non, écoute, c'est ça, c'est de découvrir un petit peu ce qu'on fait. C'est un petit peu le côté artistique de la cuisine du patrimoine québécois. Tu sais, on transforme un peu notre patrimoine de bouffe. Non, mais sérieusement, c'est quand même une belle ambiance. Là, on va avoir... on a toujours ce côté-là, là, un peu karaoké, là, chaque show, là, que je vais vous dire. Et ce soir, on a la chance d'avoir le Éric Maheu d'Amérique, là, de Cain, qui est avec nous. Puis ça, on est un peu au ralenti, là. On se prépare un petit peu plus pour faire le prochain show du 30 ans, mais quand Éric Maheu est libre, souvent, ben, on accepte, puis on a du fun, puis tout ça va faire. On parlait de vieilles patentes, là. Ça va faire plus que 25 ans que je suis avec Éric, là. On est bien chanceux qu'on est. On est bien impressionnés après toutes ces années de voir que des générations de troisième génération chantent encore ces tunes-là.
2: De toute façon, Boom Eric, il va commencer à être disponible là, parce que quand ça achève, là, ils sont en tournée d'adieu. Fait que tu vas pouvoir travailler avec lui.
0: moi, je l'ai vécu ça. On a décidé, puis heureusement à l'époque, écoute, j'avais eu une réception incroyable. Je sais pas si tu te rappelles, là, je veux dire, c'est. Pour un chanteur qui partait d'un band, j'ai eu une autre carrière qui était super, tu sais, puis je me suis ramassé du gars de l'Abitibi jusqu'à Artists of the Year au Canada avec Michael Bublé, Diana Crock.
2: Ouais.
0: Des affaires que j'aurais jamais pensé vivre, tu sais, puis non, sérieusement, on peut dire aujourd'hui que j'ai eu une belle carrière, mais tu sais, ça continue.
2: C'est encore le boom. Fait qu'on invite les gens à aller vous voir ce soir. C'est au Grand Poutine Fest. Vous réservez vos billets au grandpoutinefest.ca. On vous souhaite un excellent spectacle. Merci de nous avoir parlé ce matin.
0: Je pense que ça arrive de sa roue de bonheur.
2: Hein? Oui, ça rouvre à midi le 7, ouais, effectivement.
0: Puis les gens peuvent s'y rendre. Puis le show aussi, c'est assez tôt, là, parce que nous autres, on aime bien ça que t'as avec les familles pour coucher trop tard. Donc, il faut que les acteurs aient mis le show. Alors,
2: exact.
0: On attend bien du monde pour avoir bien du fun. Merci, la gang.
2: Merci, Boom, d'avoir parlé ce matin.
1: Bonjour, merci.
2: Boom Desjardins de la Chicane, donc, grandpoutinefest.ca pour réserver vos places.
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2: Ici Stéphane Côté, voici les informations M105. Eh bien, c'est plus de 100 000 foyers québécois qui ont perdu l'électricité hier soir là, en raison d'orages violents qui ont balayé le sud de la province. Les secteurs les plus touchés sont les Laurentides, La Naudière, Montréal, Laval, où Hydro-Québec intervient encore activement là, pour établir le service. À 12h30, c'est plus de 30 000 clients d'Hydro-Québec qui sont toujours privés de courant. À cela s'ajoute la vague de chaleur persistante. La première ministre de l'Alberta, Danielle Smith, a présenté un projet de nouvel oléoduc jusqu'à la côte sud de la Colombie-Britannique hier soir. Elle a fait cette annonce quelques heures seulement après que le premier ministre Mark Carney eut annoncé la conclusion d'un accord avec la Colombie-Britannique visant à rendre ce projet possible. Le dossier de candidature du projet indique que le tracé suivrait de près celui déjà emprunté par l'oléoduc Trans Mountain. Et les premiers versements de l'allocation canadienne pour l'épicerie et les besoins essentiels sont effectués dès aujourd'hui partout au pays. Cette nouvelle aide financière fédérale remplace officiellement l'ancien crédit pour la TPS qui vise les ménages à faible revenu, ou modestes. Les prestations ont été bonifiées de 25% pour les 5 prochaines années. Selon la situation familiale, les bénéficiaires peuvent recevoir de quelques centaines à plus de 1000 $ par année. Voilà pour l'essentiel de l'information. Détail, autre nouvelle, m105.ca.
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0: C'est Lydia qui reprend le flambeau. J'ai le goût de vous dire qu'hier, on a eu vraiment un invité incroyable dans notre segment discussion autour de Hot Dog dans l'émission du Retour M105. Hier, l'invité, c'était Luc Sené. Et Luc, là, pour le connaître, il y a toujours des histoires abracadabrantes et il parle vraiment de sa jeunesse avec beaucoup, beaucoup d'anecdotes et d'histoires. Et là, ben, vous en avez une et j'ai le goût de vous la repasser, cette histoire-là, sur le beat du week-end. Alors, le voici plutôt en compagnie de Marlon et de Lydia hier.
1: Jeune, ça a l'air que vous faisiez quelques coups, quelques petites affaires à Grand Bay. Il y a peut-être des gens qui s'en rappellent.
2: Et je sais pas pourquoi, parce que, enfin, je m'ennuyais pas. On s'ennuyait pas. C'est juste que des fois, on fait. En fait, l'idée, c'était pas de faire un coup contre quelqu'un. On n'avait pas ce niveau de conscience-là.
1: Ouais.
2: L'idée, c'était de d'essayer quelque chose. Alors, un soir, je suis avec mon ami, je vais taire son nom, okay. On va l'appeler Bozo. C'est avec Bozo.
1: Et il le porte bien.
2: Et il le porte bien. Et avec Bozo, on regarde, puis on dit, je dis, regarde, il y a une voiture, là, regarde sur le boulevard Leclerc, il y a un char de livraison de pizza. Fait que, on part avec.
0: Ah,
2: oui, on part avec. Parce que le livreur était entré dans la maison, livré. Fait qu'on est parti avec le véhicule.
1: Hey, le gars s'endort, imagine.
2: Et là, on s'en va dans un espace dans lequel il y a de la machinerie agricole en démonstration. Et on a tout mangé, ce qu'il y avait dans l'arrière du véhicule.
0: Combien de pizzas, mettons?
2: Bozo a sa pizza, j'ai la mienne.
0: Ouais.
2: Puis on a mangé, il y avait du poulet. Il a mangé du poulet, j'ai mangé du poulet. Puis on a mangé de la salade. Tu sais, on a quand même une conscience de l'alimentation.
0: Ben
2: là,
0: oui.
1: Il y avait quasiment tous les groupes alimentaires, c'est pas pire.
2: Oui. La salade était trop, en tout cas. Et là, ça reste comme ça, on a du fun, puis on laisse la... Puis il y a une espèce de pancarte lumineuse sur le véhicule qui clignote.
1: Ouais.
2: Puis on laisse ça là, puis on s'en va, puis on marche, puis on trouve ça très drôle de voir ça clignoter.
0: Une charte
2: de livraison, ouais, jaune, et puis ça clignote, puis il y a de la machinerie agricole autour, puis voilà. Quelques jours plus tard, ça sonne au téléphone, ma mère répond, elle dit oui un instant, elle est à côté de moi, puis je prends le téléphone, et là j'entends, toi mon petit chien sale, c'est toi qui as volé mon char de livraison,
0: non.
2: Tu me dois 258$, va falloir que tu me payes.
1: Là on est en quelle année à peu près?
2: Secondaire, je vous dirais secondaire 4.
1: Ok.
2: Ouais. Fait que j'ai quel âge, je sais pas, là.
0: 15 ans.
2: Ouais. Et là, ma mère est à côté. Fait que moi, c'est comme si je parlais avec quelqu'un. Je disais, ah oui, certain. Hey, c'est le fun. Oui. Oh, compte sur moi. Oh, je manquerai pas ça, certain. OK, merci beaucoup. C'est le fun. Ah ouais. Je raccroche. Et après ça, je vois Bozo le lendemain. On prenait l'autobus ensemble. J'ai dit, toi, t'en as-tu parlé à quelqu'un? Parce que quand on a fait ça, là, manger tout ce qu'il y a dans le véhicule de livraison, on s'était dit qu'on n'en parlait pas à personne. Il me dit, je vais taire son nom, peut-être machin. T'en as parlé à machin, mais machin travaille au pizzeria. fait que c'est normal que le livreur, il le su. Alors, on a repayé ce qu'on devait.
1: Ouais.
2: Et on a su que le livreur était quelqu'un qui venait de sortir de prison. Le seul emploi qu'il avait, c'était d'être livreur. Fait que ça a allumé nos consciences par après.
1: Tu te sens mal un peu. Hein?
2: Oui. Parce que tu dis, à la fois, ce gars-là, il essaie de se refaire, puis on est en train de le défaire. Fait que... T'apprends.
1: Est-ce que Bozo reste encore à Grand Bay?
2: Non, Bozo n'est plus de ce monde.
1: Ah, OK. Ah.
2: Il nous a quittés.
1: OK.
2: Ouais. Mais Machin, par exemple, qui...
0: Il est encore là?
2: Lui, il existe tout le temps. Non, il travaille pas au pizzeria, mais il est encore vivant.
1: Fait qu'on salue Machin, qui est à l'écoute. On est avec Luc Sonné.
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5: Ouais, Lydia Bonin qui s'installe avec vous jusqu'à 8 heures ce soir dans le cadre du Beat du week-end. Et cet après-midi, je vais faire un autre gagnant pour le concours Début de tes vacances avec M105. Mélissa a fait un gagnant ce matin. Moi, j'en ferai un autre cet après-midi pour savoir comment faire pour participer. Ben, restez à l'écoute. Je vais vous l'expliquer dans quelques instants. Mais avant ça, pour notre retour dans le temps aujourd'hui, on fait un retour en 1999, spécifiquement le 1er mai 1999, parce que ça a été le début d'une émission qui a marqué toute une génération, dont la mienne. Et c'est toujours diffusé encore à ce jour, 27 ans plus tard. Et je parle ici du premier épisode de Bob l'éponge qui est sorti le 1er mai 99. Ah, j'ai tellement écouté ça quand j'étais jeune. Mais aussi, en 99, il y a une toune qui a propulsé Christina Aguilera au rang de vedette internationale. C'est Genie in a Bottle. C'est celle que je vous offre tout de suite à M105.

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0: Mike Lee AM105, lui qui sera d'ailleurs dans la région la semaine prochaine du côté de Waterloo dans le cadre des mercredis chauds. Ouais, c'est complètement gratuit. Je vous invite à aller le voir la semaine prochaine. 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Dans quelques instants, musique, celle qui supposément se marie aujourd'hui, c'est Taylor Swift qui s'en vient.
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1: Ouais, Booty Shake quand même 105 en ce vendredi ensoleillé, toujours de la belle chaleur même. C'est moi où l'humidité est un petit peu tombée. Ouais, on a 30 degrés présentement, quand même ressenti 37, mais c'est moins pire que le 41 d'hier, hein, on s'entend. Pour ce soir et cette nuit, on attend 20 degrés avec 30% de possibilité d'averse. Et la bonne nouvelle, c'est que demain samedi, beau gros soleil toute la journée, un petit peu moins chaud, ça va être très confortable. On attend un maximum de 26 et dimanche, c'est des nuages avec un maximum aussi de 26. Et dans quelques instants, c'est Florence qui s'en vient avec les infos M105.

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15: Il est 14h01, c'est le temps des infos M105, Florence Acunina. J'ai oublié, c'était quoi ta première nouvelle?
16: Oui, ben, Lydia, il n'y a pas de problème. C'est vendredi. On va parler d'un important incendie qui s'est déclenché malheureusement hier dans le site d'enfouissement GFL environnemental situé à l'intersection du 11e rang et de la route 137 sud à Sainte-Cécile de Milton. Le brasier s'est déclaré peu après 18 heures hier en soirée à l'arrivée des premiers pompiers. D'épaisses colonnes de fumée et de hautes flammes étaient déjà visibles. Devant l'ampleur de l'incendie, 5 alarmes ont alors été déclenchées, nécessitant l'intervention de plusieurs services incendie de la région, dont le service d'incendie de Granby. On va écouter le maire de Sainte-Cécile de Milton, Paul Sarrazin, qui explique.
17: Finalement, ça s'est avéré que c'était un feu dans les déchets proprement dit, et ça avait une certaine ampleur, là, mais rien d'extraordinaire. Mais donc, il fallait que ça soit neutralisé, contrôlé. Pourquoi qu'il y a eu tant de pompiers. Et effectivement, à cause de la chaleur qu'il fait, ben ça lui prend des effectifs de remplacement là pour éviter les coups de chaleur. Fait qu'ils ont mobilisé beaucoup plus de pompiers pour être capables d'avoir du personnel de remplacement.
16: Les opérations étaient particulièrement complexes puisque les flammes continuaient de brûler sous les déchets enfouis. De nombreuses autopompes ont assuré l'approvisionnement en eau sur le site. Aucun équipement ni bâtiment ont été touchés par l'incendie, mais la cause de l'incendie demeure toujours indéterminée. Alors, on aura plus d'informations prochainement en ce qui concerne la cause. Et terminons toujours à l'échelle locale, mais cette fois-ci du côté de la ville de Granby. Donc, Granby qui rend hommage à l'ancien maire Mario Girard, décédé le 25 juin à l'âge de 91 ans. Élu maire à 1993. Il a marqué l'histoire de la ville en pilotant plusieurs projets majeurs, dont l'Estriade, le parc de la tannerie, la collecte sélective et la revitalisation du centre-ville. Et pour souligner sa contribution, la ville de Granby tiendra un hommage lors de la séance publique du 6 juillet et les funérailles auront lieu le 11 juillet au complexe funéraire Girardot. Alors voilà, c'était l'essentiel de vos infos. Détails, autres nouvelles, comme d'habitude, au m105.ca.
15: Merci, Florence. On se retrouve à 15h.
16: À très bientôt, Lydia.
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15: Il y a des vendredis de même où tout le monde est tout mêlé, puis ça, c'est mon cas aujourd'hui. Comme vous avez pu l'entendre dans les dernières minutes, Lydia Bonin qui est avec vous jusqu'à 20h aujourd'hui. Pour votre playlist estivale, je vous offre dans les prochaines minutes ce succès de Salt and Pepper. Jennifer Lopez aussi, elle sera là dans les prochaines. Mais avant ça, voici Omi avec Hula Hoop.

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0: Il est 14h20. J'espère que vous profitez bien de votre vendredi ensoleillé. Et moi, je vous propose un balado qui s'appelle Suivez le guide. Alors, si vous connaissiez déjà ça l'été passé, ben, ça revient encore une fois cette année. Mais cette fois-ci, on y ajoute la vidéo. Ouais. Alors, évidemment, comme l'année dernière, à chaque matin, on vient faire une chronique dans M105 le matin vers 7h35 où on vous dévoile en exclusivité les activités vedettes du balado, mais aussi en vidéo, et ça, c'est publié sur nos différentes plateformes de médias sociaux. Il y a moi, Émilie et Vanessa qui sont partis explorer 4 municipalités de la région. Et je parle ici de Lac-Brome, Waterloo, Cointville et Granby Région. Et cette semaine, à Lac-Brome, on a pu aller rencontrer 3 ambassadeurs de Lac-Brome du côté de Waterloo. Une nouveauté cette année, circuit de geocaching. Vous avez pu découvrir ça aussi. Cointville, on célèbre les 150 ans de la ville. Et à Granby Région, on vous a offert 3 idées de sortie à faire en famille. Je vous invite à aller regarder les vidéos sur nos plateformes de médias sociaux. Ça s'appelle le balado. Suivez le guide.
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9: En janvier 2025, Bad Bunny qui a sorti un album qui s'appelle Debbie Tirar Mas Fotos. Puis là-dessus, il y a une tonne qui a été un hit dès sa sortie. Ça s'appelle Nueva Yol. Puis c'est prononcé d'une façon très phonétique, typiquement portoricaine, parce que à la base, ça veut dire New York. Mais New York, en espagnol, c'est Nueva York. Et pourquoi il a décidé de mettre une tonne qui s'appelle New York? Ben, c'est qu'il y a une très grande communauté portoricaine là-bas. Alors, c'est ce que je vous offre dans les prochaines minutes. Mais avant ça, une chanson qui a été créée en l'honneur de la Coupe du Monde de la FIFA cette année 2026. C'est la chanson de Shakira avec Burna Boy, Die Die. Et c'est ce qu'on écoute tout de suite à M105. Oh.

0: Ouais, ça, je pense que c'est ma toune préf des Cowboys fringants, la reine à M105. Et ben cette année, on fête les 150 ans de Cowansville. Et entre autres, ça se fait à grâce à un balado qui s'appelle Une ville, mille histoires, où on va à la rencontre des citoyens qui ont été à la première loge de la mémoire collective de la municipalité, qui partagent des histoires où ils se côtoient culture. Il y a aussi de la politique, de l'économie. Bref, plein de beaux souvenirs de la ville de Cowansville. Et dans l'épisode de cette semaine, on jase de politique et d'engagement parce que, ben, Pierrette Fauteux est venue nous jaser au micro. C'est l'épouse de feu Arthur Fauteux qui était ancien mère et figure marquante là, dans Bon Missisquoi pendant plus de 17 ans. Alors, elle est allée à la rencontre de Sylvie Beauregard, qui est la première femme mairesse de l'histoire de Cowansville. Hein? Alors, je vous invite à aller écouter ça, le balado. Ça s'appelle « Une ville, mille histoires sur les 150 ans de Cowansville ». En musique dans les prochaines, les deux frères s'emmènent.
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Au Canada, Joe et Lazy, d'ailleurs, c'était la fête du Canada. Un petit peu en retard, mais regarde, faut quand même le souhaiter. Hey, il fait 30 degrés présentement, d'ailleurs, avec Humidex, on a ressenti 37. 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Prenez soin de vous. Pour ce soir et cette nuit, on attend 20 degrés avec un 30 % de possibilité d'averse. Mais 30 % c'est pas beaucoup. On devrait être capable de s'en sauver. Demain, samedi, c'est du soleil toute la journée avec un maximum de 26. On va être bien. Et dimanche, c'est un petit peu de nuage, mais toujours avec un maximum de 26.

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5: Il est 15h, c'est le temps des infos M105. Flora Sakulina, il y a une campagne en cours pour aider les jeunes en Estrie.
6: Exactement. La Fondation du Centre Jeunesse de l'Estrie a lancé il y a quelques jours la deuxième édition de sa campagne « Parrainer un enfant pour la rentrée ». En Estrie, comme ailleurs au Québec, les besoins sont criants selon l'organisation. Des enfants suivis par la DPJ commenceront l'école sans sac, sans cahier, sans crayon. Et pour chaque 100 $ dans le cadre de cette campagne, justement, le jeune aura accès à un sac à dos neuf rempli de toutes les fournitures de sa liste scolaire. On va écouter Isabelle Grenier, qui est directrice générale de la Fondation du Centre Jeunesse de l'Estrie.
7: Les échos qu'on a reçus, c'était tellement positif. Des intervenants qui nous ont appelés pour nous dire qu'il y avait des enfants qui s'étaient mis à pleurer, mais de joie d'avoir quelque chose de neuf. On a aussi des parents aussi qui ont pleuré de soulagement parce que parfois c'était pas possible ou c'était pour eux là, de fournir tout le matériel neuf parce que nous on fournit du matériel neuf. On a vraiment aussi des belles réactions là, d'intervenants qui ne savaient pas à quel point ça fait une différence.
6: Alors l'an dernier, grâce à la générosité de la communauté, ce sont des centaines de jeunes qui ont reçu un sac à dos neuf rempli de toutes les fournitures de leur liste scolaire. Et j'ai justement échangé avec Madame Grenier qui s'attendait dans le cadre de cette deuxième édition à pouvoir aider encore plus de jeunes. Donc pour parrainer un enfant, rendez-vous sur leur site web. Et terminons rapidement à l'échelle locale puisque la vente trottoir de retour à Cowansville le 4 juillet, donc ça c'est en fin de semaine, le centre-ville de Cowansville accueillera donc sa traditionnelle vente trottoir. Comme je disais, le 4 juillet, mais de 10h à 16h. L'événement va réunir une cinquantaine de commerçants et invitera les visiteurs à découvrir les boutiques locales dans une ambiance festive. Donc, en terminant, la ville invite la population à profiter de l'occasion pour encourager l'achat local, faire de belles découvertes et passer un moment au cœur du centre-ville de Cowansville. Alors, voilà, c'était l'essentiel de vos infos. Détails, autres nouvelles, comme d'habitude, au m105.ca.
5: Merci, Florence. Tu reviens à 16h.
6: Oui, à tantôt.
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5: 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Mais avant ça, on va faire un petit tour avant. Ouais, il y a quelques années, cette fois-ci, on va parler de NSYNC parce qu'ils ont un succès, eux, qui reste encore toujours autant populaire et c'est

0: playlist de Mo.
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0: 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Bonne chance! Dans les prochaines minutes, c'est Ludovic Bourgeois qui s'en vient avec Jamais s'oublier.
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0: C'était Chris Stapleton avec Mumford & Sons, Here I Am 105. Et demain, c'est le marché public de Green Bay. Hein? Et en fin de semaine, ce qu'il y a de le fun, c'est que pour les enfants, il y aura des jeux gonflables. Oui, oui, des jeux gonflables toute la journée de 9 à 14 heures. Et évidemment, il y aura des commerces, création artisanale, oui, local aussi, producteurs locaux qui seront sur place. Je vous invite à aller faire un tour à la place du marché de Granby de demain, de 9h jusqu'à 14h. Dans quelques instants, il y a Charlotte Cardin qui s'en vient à la musique, mais avant ça, ce sera Sale Barbe.
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4: Ici Florence Aquilina et voici vos infos M105. Plus de 100 000 foyers québécois ont perdu l'électricité hier soir en raison d'orages violents qui ont balayé le sud de la province. Les secteurs les plus touchés sont notamment les Laurentides et la Montérégie, où Hydro-Québec intervient activement pour rétablir le service. Plus tôt ce matin, il était question de près de 60 000 clients d'Hydro-Québec qui étaient toujours privés de courant. À cela s'ajoute une vague de chaleur persistante, comme vous avez certainement pu le ressentir dans les derniers jours. Et dans le sud du Québec, le mercure a à nouveau dépassé les 30 degrés Celsius aujourd'hui avec une température ressentie de plus de 40. Je vous redirige vers le site web de M105 pour reprendre connaissance des haltes fraîcheurs qui sont disponibles au sein de la ville de Granby. Toujours à l'échelle locale, un important incendie s'est déclenché hier dans le site d'enfouissement GFL environnemental situé à l'intersection du 11e rang et de la route 137 Sud à Sainte-Cécile-de-Miltune. Le brasier s'est déclaré peu après 18 heures à l'arrivée des premiers pompiers. D'épaisses colonnes de fumée de hautes flammes étaient déjà visibles. Devant l'ampleur de l'incendie, 5 alarmes ont été déclenchées, nécessitant l'intervention de plusieurs services incendies de la région. On va écouter le maire de Sainte-Cécile-de-Miltune, Paul Sarrazin, qui explique.
5: Finalement, ça s'est avéré que c'était un feu dans les déchets proprement dit, et ça avait une certaine ampleur, là, mais rien d'extraordinaire. Mais donc, il fallait que ça soit neutralisé, contrôlé. Pourquoi qu'il y a eu le temps de pompiers, et effectivement, à cause de la chaleur qu'il fait, ben ça lui prend des effectifs de remplacement là pour éviter les coups de chaleur. Fait qu'ils ont mobilisé beaucoup plus de pompiers pour être capables d'avoir du personnel de remplacement.
4: Les opérations étaient particulièrement complexes puisque les flammes continuaient de brûler sous les déchets enfuis. Aucun équipement ni bâtiment n'ont été touchés par l'incendie, mais la cause de l'incendie demeure toujours indéterminée. Et terminons rapidement toujours à l'échelle locale puisque les cyclistes sont invités à enfourcher leur vélo le 4 juillet pour participer à la journée Fièrement Vélo dans Granby et la région. L'événement met en valeur le réseau vélo Yamaska ainsi que les entreprises qui accueillent les adeptes du cyclisme. Au bureau d'information touristique de Granby, près de la piste cyclable, les participants pourront profiter d'animations, d'une tournée spéciale de M105 d'ailleurs, d'une activité vélo smoothie et de kiosques d'information. Plusieurs commerces et attraits certifiés Fièrement Vélo offriront également des cadeaux et rabais aux clients qui se déplacent à vélo. Tous les détails des arrêts sur le site Tourisme Granby Région. Et pour plus d'informations, c'est sur m105.ca.
6: Merci au sport. Du côté de la Coupe du monde de soccer, ben demain, le Canada va jouer un match historique en 8e de finale. Ils vont affronter le Maroc dès 13h. Et pour ce soir, par contre, du côté de la FIFA, ben c'est l'Argentine qui va affronter le Cap-Vert dès 18h. Et la Colombie, ce sera contre le Ghana à partir de 21h. Et demain, 15h30, les Roses de Montréal vont affronter le Vancouver Rise FC du côté du stade Boréal. Et du côté local, ce soir, les guerriers de Granby seront en action à 20h du côté du stade Napoléon Fontaine pour affronter la formation de Sherbrooke. Mais aussi, ils seront en action ce dimanche à 19h contre les Cardinaux des Laurentides à Montréal. Et si on regarde un peu la météo pour ce week-end, ben ce soir et cette nuit, on attend un 20 degrés avec 30% de possibilités d'averse, même un risque d'orage en soirée. Et la bonne nouvelle, c'est que samedi et dimanche, ils annoncent du soleil à mur samedi avec un maximum de 26 et dimanche un maximum de 27.
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6: Bon début de soirée. Le soleil est au rendez-vous. On est chanceux. Lydia Bonin qui vous accompagne jusqu'à 8 ce soir avec la playlist parfaite de l'été. Merci de nous laisser une petite place dans votre début de soirée en ce vendredi. Que vous soyez sur la route, sur une terrasse ou en train de préparer le barbecue pour le souper, on est là pour ça. Dans les prochaines minutes, je vous offre en musique un incontournable estival. Je parle ici de la Bomba de King Africa qui est sortie en 2000. Et fun fact, la chanson est en fait une reprise d'un classique, la musique latine des années 60, mais c'est devenu rapidement un incontournable des parties de l'été. Et juste après, on garde l'ambiance avec This Is How We Do It de Montel Jordan, mais pour tout de suite, voici une chanteuse que j'adore, Rihanna, avec Jay-Z, Umbrella à M105.

0: Mais maintenant, la chanson complète est disponible sur toutes vos plateformes préférées. Et bien que la chanson soit bien accueillie, les gens l'aiment. Ça ressemble un petit peu à Danson, sa chanson qu'elle a publiée avant. Il y en a beaucoup qui critiquent, par contre, le visuel de son vidéoclip. Et je dois vous dire que je suis un peu d'accord là-dessus, parce qu'on dirait vraiment un visuel fait au début des années 2000. Très, très simple. En tout cas, je vous invite à aller voir ça, mais rien n'empêche que la chanson est super bonne. Ça s'appelle « Bonjour, pardon, merci ». Et aujourd'hui, c'est le mariage de l'année, certainement. Taylor Swift qui se marie avec son fiancé, Travis Kelce. Ce soir, c'est censé être une petite réunion intime, cérémonie plus intime, sûrement avec sa famille, ses amis. Mais demain, semblerait qu'on n'attend pas moins de 1000 personnes. Ça se passe au Madison Square Garden du côté de New York.
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0: J'ai toujours les hanches qui bougent un petit peu sur de la musique latine comme ça. C'était Daddy Yankee avec Con Calma à M105. Et parlant de musique latine, vous l'avez peut-être entendu dans les dernières semaines depuis le début de la programmation estivale à M105. Les segments de musique latine, ouais. Ça se passe en semaine à 10h30, 14h30, mais les week-ends aussi avec Émilie à 12h30 et à 15h30. On parle des meilleures tunes de musique latine. Évidemment, Daddy Yankee se retrouve là. Il y aura aussi Bad Bunny, ouais, que j'ai fait jouer un petit peu plus tôt aujourd'hui. Alors, c'est vraiment des segments où vous pouvez entendre deux grands succès latino à chaque jour pour mettre un peu de soleil dans votre journée et une énergie caliente. Ouais, les segments latino à ne pas manquer en semaine, 10h30, 14h30 et les week-ends à 12h30 et 15h30. Et dans quelques instants, un succès de Snap, c'est Rhythm is a Dancer, ça s'en vient.
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Gun à M105. D'ailleurs, je vous souhaite un bon début de soirée, bon vendredi. Et je tiens à saluer des nouveaux collaborateurs ici à M105. Peinture LL, Bijouterie Jaudoin, Label Inc., Salon Le Figaro, Liquidation Marie et Conditech de Saint-Alphonse. Merci d'embarquer dans notre belle gang KM105. Dans quelques instants, on poursuit le beat ensemble avec ceci.

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7: Ici Florence Aquilina et voici vos infos M105. Les premiers versements de l'allocation canadienne pour l'épicerie Les besoins essentiels sont effectués aujourd'hui partout au pays. Cette nouvelle aide fédérale remplace officiellement l'ancien crédit pour la TPS TVH et vise les ménages à revenus faibles ou modestes. Les prestations ont été bonifiées de 25% pour les 5 prochaines années et selon la situation familiale, les bénéficiaires peuvent recevoir de quelques centaines à plus de 1 000 $ par année. Le gouvernement fédéral affirme en terminant que cette mesure vise à aider les Canadiens à faire face à la hausse du coût de la vie et des produits essentiels. À l'échelle locale, maintenant, la Fondation du Centre jeunesse de l'Estrie a lancé il y a quelques jours la 2e édition de sa campagne « Parrainer un enfant pour la rentrée ». En Estrie comme ailleurs au Québec, les besoins sont criants. Des enfants suivis par la DPJ commenceront l'école sans sac, sans cahier, sans crayon, selon la Fondation. Et pour chaque 100 $ dans le cadre de cette campagne, le jeune aura accès à un sac à dos neuf rempli de toutes les fournitures de sa liste scolaire. On va écouter Isabelle Grenier, directrice générale de la Fondation du Centre jeunesse de l'Estrie, qui explique.
8: Les échos qu'on a reçus, c'était tellement positif. Des intervenants qui nous ont appelés pour nous dire qu'il y avait des enfants qui s'étaient mis à pleurer, mais de joie d'avoir quelque chose de neuf. On a aussi des parents aussi qui ont pleuré de soulagement parce que parfois c'était pas possible ou c'était pour eux là, de fournir tout le matériel neuf parce que nous on fournit du matériel neuf. On a vraiment aussi des belles réactions là, d'intervenants qui ne savaient pas à quel point ça fait une différence.
7: Et l'an dernier, grâce à la générosité de la communauté, des centaines de jeunes ont reçu un sac à dos neuf rempli de toutes les fournitures de leur liste scolaire. Madame Grenier s'attend à pouvoir aider encore plus d'enfants cette année. Donc, pour parrainer un enfant, rendez-vous sur leur site web. Et terminons rapidement à l'échelle locale, mais cette fois-ci du côté de Cowansville, puisque le centre-ville de Cowansville accueillera sa traditionnelle vente trottoir cette fin de semaine de 10h à 16h le 4 juillet. L'événement réunira une 50aine de commerçants, invitera les visiteurs aussi à découvrir les boutiques locales dans une ambiance festive. Donc, la ville invite la population à profiter de l'occasion pour encourager l'achat local, faire de belles découvertes et passer un moment au cœur du centre-ville de Cowansville. Alors, voilà, c'était l'essentiel de vos infos. Détails, autres nouvelles, comme d'habitude.
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10: Merci au sport du côté de la Coupe du monde de soccer, demain, le Canada va jouer un match historique en 8e de finale. Ils vont affronter le Maroc dès 13h. Et pour ce soir, par contre, du côté de la FIFA, c'est l'Argentine qui va affronter le Cap-Vert dès 18h et la Colombie, ce sera contre le Ghana à partir de 21h. Et demain, 15h30, les Roses de Montréal vont affronter le Vancouver Rise FC du côté du stade Boréal. Et du côté local, ce soir, les guerriers de Granby seront en action à 20h du côté du stade Napoléon Fontaine. peine pour affronter la formation de Sherbrooke, mais aussi ils seront en action ce dimanche 19h contre les Cardinaux des Laurentides à Montréal. Et si on regarde un peu la météo pour ce week-end, ben ce soir et cette nuit, on attend un 20 degrés avec 30% de possibilité d'averse, même un risque d'orage en soirée. Et la bonne nouvelle, c'est que samedi et dimanche, il annonce du soleil mur à mur samedi avec un maximum de 26 et dimanche un maximum de 27.
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10: J'espère que votre vendredi se passe exactement comme vous le souhaitez, c'est-à-dire sur le bord de la piscine avec peut-être un thé glacé à la main. Hein? Le souper, on s'en fout. On fait ça relax, on profite du beau temps qu'on a à l'extérieur. Lydia Bonin qui vous accompagne jusqu'à 20h ce soir. Dans quelques instants, on va rejoindre en musique, entre autres, Olivia Dean avec Man I Need. Et avant ça, ben celui qui sera à Montréal la semaine prochaine, le 8 juillet prochain au Centre Bell, c'est Alex Warren. Il sera là avec son succès, son dernier succès, Fever Dream. Mais pour tout de suite, voici Gloria Estefan avec une chanson qui va vous mettre bien du soleil aussi dans la tête et dans le cœur. Voici Conga.
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1: Oui, Céline Dion a dévoilé sa nouvelle chanson « Bonjour, pardon, merci ». Mais il y a aussi une autre artiste qui a dévoilé du nouveau stock aujourd'hui. Et je parle ici de Madonna avec son album « Confessions on a Dance Floor Part 2 ». Et cette fois-ci, on y joue vraiment dans l'électro et même sur une des chansons, il y a Stromae qui collabore là-dessus. On parle de la chanson « My Sins Are My Savior ». Stromae chante en français là-dessus, mais Madonna aussi a quelques paroles en français là-dessus. Ses 16 nouvelles chansons, c'est disponible sur toutes vos plateformes en ligne préférées. Et ce soir, du côté de Granby, ben c'est le grand Poutine Fest qui se poursuit. Alors ce soir, d'ailleurs, on attend la chicane qui était de passage dans nos studios ce matin. En entrevue, vous pouvez d'ailleurs aller la réécouter en rattrapage sur notre site web m105.ca. Et demain, pour les jeunes,

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voyons donc notre héros s'approcher de la victime d'un pas lent mais décidé quand même. Un dernier ajustement, les vêtements, tout va bien. Oui, la braguette, on la referme. Il s'approche de la dame, un croisement de regard. Il

C'était Edward Maya avec Stereo Love dans le beat du week-end. Lydia Bonin qui vous accompagne jusqu'à 8 ce soir. 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Dans quelques instants, il va en musique, c'est Laurence Nerbonne avec Dans mon mind.

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Et on parle, oui, à la radio d'activités à faire dans l'émission matinale vers 7h35 en semaine, mais aussi en vidéo sur nos différentes plateformes de médias sociaux. Alors, il y a moi, il y a Émilie et Vanessa qui explorent les activités de 4 municipalités de la région. On parle ici de Lac-Brome, Waterloo, Cowansville et Granby Région. Alors, ne manquez pas les chroniques matinales, comme je vous le disais, mais aussi sur nos médias sociaux, on vous montre de quoi on vous parle, surtout des idées d'activités à faire et évidemment, les activités qui s'en viennent avec un survol du calendrier d'événements à venir. Alors, cette semaine, on a pu découvrir 3 ambassadeurs de Lac-Brome. Un circuit nouveau du côté de Waterloo, circuit de géocaching. Si vous voulez en savoir plus, ben allez voir la vidéo sur nos plateformes. À Cowansville, on célèbre le 150e de la ville et Granby Région, ben on a 3 idées de sortie familiales à faire. Alors, je vous invite à aller voir ça, le balado, suivez le guide sur nos plateformes de médias sociaux.

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5: Ici Florence Aquilina et voici vos infos M105. Les Canadiens admissibles verront leur compte bancaire se garnir un peu à partir d'aujourd'hui avec le début des versements trimestriels au titre de l'allocation mise en place par le gouvernement fédéral pour faire face à l'augmentation du coût de la vie. L'allocation canadienne pour l'épicerie et les besoins essentiels sera versée tous les 3 mois aux ménages à faible revenu. Elle s'appelait auparavant le crédit pour la TPS TVH. Les ménages éligibles ont reçu au début du mois de juin un versement unique correspondant à 50% de la valeur annuelle de cette aide. Et les versements trimestriels bénéficieront également d'une augmentation de 25% pendant les 5 prochaines années. Les montants annuels peuvent varier de quelques centaines à plus d'un millier de dollars par famille en fonction de la situation matrimoniale et du nombre d'enfants composant le ménage. À l'échelle locale, en terminant, le 47e congrès du mouvement des alcooliques anonymes se tiendra les 7 et 8 août prochains au cégep de Granby. 3 panels seront présentés dans le cadre de l'événement. Le premier, le vendredi, portera sur la diversité ethnique, sexuelle et religieuse. Le deuxième, le samedi, abordera l'impact de la maladie en présence du Centre de prévention du suicide. Enfin, le troisième panel traitera de la solution AA avec le docteur Paul Sidani, médecin retraité. Donc, pour consulter l'horaire détaillé de l'événement ou pour vous inscrire, rendez-vous sur leur site web. Alors, voilà, c'était l'essentiel de vos infos. Détails, autres nouvelles, ou m105.ca.

0: C'était Feel This Moment de Pitbull avec Christina Aguilera à M105. Lydia Bonin qui est bien contente de vous accompagner jusqu'à 20h ce soir en ce vendredi ensoleillé. Et à tous ceux qui tripent sur le vélo, ben demain, on a la grande journée spéciale Fièrement Vélo. Ça se passe au bureau d'information touristique de Granby. Il y a plusieurs commerces participants et il y a aussi une programmation spéciale d'ailleurs. Juste pour vous dire, du côté du parc Daniel Johnson, demain, justement pour cette journée Fièrement Vélo, ils offrent des rabais sur la location de vélos, mais aussi de tout ce qui est kayak, paddleboard aussi. Alors, de 9h jusqu'à midi, on offre 50% de rabais sur kayak simple, kayak double, canot, planche à pagaie. Et de midi à 4, ben c'est 25% de rabais sur tout ça, mais en plus sur la location aussi de vélos, justement pour fêter cette fameuse journée-là. Et d'ailleurs, Fièrement Vélo, c'est plus de 50 entreprises ambassadrices qui accueillent chaleureusement les cyclistes avec des services justement pensés pour eux. On parle ici de remplissage d'eau, d'information, de stationnement sécuritaire et encore plus. Alors, je vous invite à aller voir toute la programmation complète, mais aussi tous les commerces qui participent à ça sur granbyregion.com/événement. Dans quelques instants, pour ceux en musique, c'est Bruno Mars avec I Just Might.
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sera au Festival d'été de Québec, le DJ Cyril. Ça se passe le 15 juillet du côté de Québec. Mais avant ça, moi, je vous parle de demain ici dans la région, à Bromont. Il y a la toute première édition du Festival Mouvement. C'est quoi ça? C'est un programme festif là, de 10 à 20 heures demain avec spectacle de professionnels en cirque et en danse. On parle aussi d'ateliers interactifs pour s'initier à ces arts-là. Et aussi, ben, il y aura de l'animation en continu pour toute la famille sur place. Camions, restaurants disponibles et sont les camions restaurants locaux aussi. Alors, ce qui est le fun là-dedans, c'est que c'est complètement gratuit. Vous avez simplement à vous diriger à la place publique demain à partir de 10 heures du côté de Bromont. Et si vous souhaitez en savoir plus, ben ça tombe bien. On a le cofondateur du cirque Estrie qui est venu nous jaser de ce festival-là cette semaine. C'est disponible en rattrapage sur notre site web m105.ca. Dans quelques instants, on poursuit notre soirée ensemble. Restez là.

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5: Ici Florence Aquilina et voici vos infos M105. La vague de chaleur se poursuit aujourd'hui au Québec et dans le sud-est de l'Ontario. Les températures devraient atteindre près de 31 degrés avec un ressenti avoisinant les 40 degrés dans plusieurs secteurs du sud du Québec. Les températures ont atteint près de 31 degrés avec un ressenti avoisinant les 40 degrés. Parallèlement, les conséquences des violents orages de jeudi se sont fait ressentir aujourd'hui. Plus de 55 000 abonnés d'Hydro-Québec ont été privés durant la journée d'électricité tôt ce matin, notamment dans la région de la Montérégie. Et en Ontario, des dizaines de milliers de clients d'Hydro One demeurent également sans courant. Hydro-Québec rappelle de ne jamais s'approcher de fils électriques tombés au sol et d'appeler le 911 pour sécuriser les lieux. Finalement, selon Environnement Canada, un répit est attendu dès demain avec une baisse des températures et de l'humidité. En terminant, Granby rend hommage à l'ancien maire Mario Girard, décédé le 25 juin dernier à l'âge de 91 ans. Élu maire de 1985 à 1993, il a marqué l'histoire de la ville en pilotant plusieurs projets majeurs, dont l'Estriade et le parc de la Tannerie. Avant son passage à l'hôtel de ville, M. Girard s'est aussi distingué par son engagement dans les domaines de l'éducation, du développement économique et de la santé. Donc, pour souligner sa contribution, la ville de Granby tiendra un hommage lors de la séance publique du 6 juillet et les funérailles auront lieu le 11 juillet au complexe funéraire Girardot. Alors voilà, c'était l'essentiel de vos infos. Détails, autres nouvelles, comme d'habitude au m105.ca.